0: Allez, mercredi aujourd'hui, milieu de semaine, heureux de partager avec vous votre réveil, votre moment de voiture. Il est 6h. On s'informe, Clémence Lobary est juste après Paris et Latino Bandolero sur Nove.
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2: Bonjour à tous. Les tensions de plus en plus vives au Moyen-Orient. Les États-Unis ont annoncé avoir frappé à plusieurs reprises l'Iran. Des explosions ont ainsi été signalées autour du détroit d'Ormuz. Une attaque présentée comme des représailles à la destruction d'un hélicoptère américain. Plus tôt, Donald Trump avait assuré qu'il voulait une riposte très forte et très puissante. La réaction iranienne a été immédiate. Les gardiens des révolutions ont lancé une attaque de drones contre une base américaine à Bahreïn, mais également en Jordanie. De son côté, le Koweït annonce viser des cibles aériennes hostiles au-dessus de son territoire. Dans le reste de l'actualité, le gouvernement directement mis en cause après la mort de Liana dans le Gers. L'avocat de la famille de la jeune fille a ainsi dénoncé hier soir les moyens accordés à la justice. Maître François Roujou de Boubet qui a directement interpellé Emmanuel Macron. L'avocat reproche au chef de l'État de ne vouloir entendre aucun argument de moyens dans cette affaire. De son côté, Sébastien Lecornu a présenté une série de mesures après une réunion de crise à Matignon. Le Premier ministre propose de renforcer les peines pour les violeurs en série sur mineurs. Concernant les crimes contre les enfants, les actes d'enquête devront être effectués dans un délai maximal de 3 mois. Patrick Bruel doit être présenté à un juge ce matin à l'issue de sa garde à vue. Le chanteur et comédien de 67 ans est entendu depuis lundi pour des faits qui concernent 13 victimes présumées. Il est, on le rappelle, accusé par plusieurs femmes de viol et d'agression sexuelle. C'est très compliqué ce matin sur les rails. Les syndicats appellent à la grève ce mercredi à la SNCF, un mouvement pour dénoncer les réorganisations du groupe ferroviaire. Un TGV sur 3 en moyenne est annulé. Comptez également un intercité sur 2. Le trafic régional est également fortement perturbé. Et puis on termine avec du football, direction Boston. À 6 jours de son entrée dans la Coupe du Monde, l'équipe de France de foot s'envole aujourd'hui pour les États-Unis. Le décollage est prévu à 13h cet après-midi. Les joueurs s'installeront dans un prestigieux hôtel 5 étoiles, le Four Seasons, situé en plein centre-ville de Boston. Excellent début de journée à tous.

0: C'était Paris Latino.
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0: Ah, on sait vous ambiancer sur Nov Radio, hein. De bon matin comme ça, Paris Latino. Ah, c'était chouette, c'était chouette. Bon, c'est mercredi aujourd'hui, milieu de semaine, déjà. On a un petit peu hâte d'être au week-end, et pour cause. Il fait pas chaud le matin, il fait pas chaud l'après-midi, donc on aimerait que ça change un petit peu. Remarquez, ça va être jour-nuit, hein, ce que je disais hier. On va passer d'une vingtaine de degrés vendredi à 32 degrés samedi et dimanche. Toujours cet effet yo-yo incroyable. Bon, c'est la journée mondiale du tricot, hein. Bah, écoutez, messieurs, mesdames, allez-y, hein. Mais je vous en prie. Vous me faites une belle écharpe, d'accord. La journée mondiale du bien-être. Bah ça c'est au quotidien, faut que ce soit au quotidien. Et la journée mondiale aussi de la poupée, voilà, pour les petits, hein, bien évidemment. Allez, sur Nov Radio, on aura Jack avec la recette, hein, on aura avec Carla, on aura Lucent également là qui arrive tout de suite. Très bon réveil sur Nov.

0: C'était Jack et Carla.
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0: Que se passait-il il y a 48 ans sur TF1, le 10 avril 1978? Ah oui, ça fait un bail tout ça. C'était la première diffusion en France de la série Starsky et Hutch. Et oui, sur TF1, David Soul fut tout de suite choisi pour le rôle de Hutch après que les producteurs l'ont découvert dans le film Magnum Force, où il campait le rôle du policier corrompu Davis. Pour celui de Starsky, le casting fut en revanche bien plus long. Hein. Paul Michael Glaser fut finalement choisi car il fut le seul à jouer une scène d'interrogatoire avec humour et sans agressivité. C'est un peu des bons souvenirs quand même. Hein. Bah, c'est tout un pan des années 80, tout ça. Allez, sur Nov, ma radio, on chante Purple Disco Machine, bientôt en Vendée, l'île de Noirmoutier, Martin Club, évidemment, hein, c'est l'une des six dates. Et Miles Smith, tout de suite sur Nov.

0: Purple Disco Machine.
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0: Alors, soit Kungs, The Purple Disco Machine et bien d'autres artistes, hein, 6 dates exceptionnelles en effet pour le Martin Club à l'Épine. La première quinzaine du mois d'août, ça va être un truc de folie. 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Hein. 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Donc reste à l'écoute de notre Facebook et de Novma Radio. Allez à l'admi, le retour des infos avec Clémence Lobary. Je vois Boulevard Désert, regarde-moi. JK, hein, Jamiroquai ou encore Pierre Demar. C'est le dernier, je pense à vous, sur Nov.
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0: C'était Boulevard Désert.
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0: Allez, bon mercredi, milieu de semaine, que ça se passe bien pour vous, évidemment. Dans quelques instants, l'horoscope de votre journée, quelques anniversaires à célébrer. Je vois Indochine, le tout premier, l'aventurier, ouais, chouette. Et puis également Martin Garrix, hein, le petit dernier, ce sera après les infos. Bon mercredi, nous sommes le 10 juin, nous fêtons les Landry aujourd'hui. Salut les gars, bonne fête, j'en connais un sur Chaland, je l'embrasse, je lui souhaite une belle journée. Et tout de suite, les infos, évidemment, avec Clémence Aubary.
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2: Bonjour à tous. Les tensions de plus en plus vives au Moyen-Orient. Les États-Unis ont annoncé avoir frappé à plusieurs reprises l'Iran. Des explosions ont ainsi été signalées autour du détroit d'Ormuz. Une attaque présentée comme des représailles à la destruction d'un hélicoptère américain. Plutôt, Donald Trump avait assuré qu'il voulait une riposte très forte et très puissante. La réaction iranienne a été immédiate. Les gardiens des révolutions ont lancé une attaque de drones contre une base américaine à Bahreïn, mais également en Jordanie. De son côté, le Koweït annonce viser des cibles aériennes hostile au-dessus de son territoire. Dans le reste de l'actualité, le gouvernement directement mis en cause après la mort de Liana dans le Gers. L'avocat de la famille de la jeune fille a ainsi dénoncé hier soir les moyens accordés à la justice. Maître François Roujou de Boubé qui a directement interpellé Emmanuel Macron. L'avocat reproche au chef de l'État de ne vouloir entendre aucun argument de moyens dans cette affaire. De son côté, Sébastien Lecornu a présenté une série de mesures après une réunion de crise à Matignon. Le Premier ministre propose de renforcer les peines pour les violeurs en série sur mineurs. Concernant les crimes contre les enfants, les actes d'enquête devront être effectués dans un délai maximal de 3 mois. Patrick Bruel doit être présenté à un juge ce matin à l'issue de sa garde à vue. Le chanteur et comédien de 67 ans est entendu depuis lundi pour des faits qui concernent 13 victimes présumées. Il est, on le rappelle, accusé par plusieurs femmes de viol et d'agression sexuelle. C'est très compliqué ce matin sur les rails. Les syndicats appellent à la grève ce mercredi à la SNCF, un mouvement pour dénoncer les réorganisations du groupe ferroviaire. Un TGV sur 3 en moyenne est annulé. Comptez également un intercité sur 2. Le trafic régional est également fortement perturbé. Et puis on termine avec du football, direction Boston. À 6 jours de son entrée dans la Coupe du Monde, l'équipe de France de foot s'envole aujourd'hui pour les États-Unis. Le décollage est prévu à 13h cet après-midi. Les joueurs s'installeront dans un prestigieux hôtel 5 étoiles, le Four Seasons, situé en plein centre-ville de Boston. Excellent début de journée à tous.

0: promo d'Indochine, évidemment.
1: 9.
0: Avec l'aventurier le premier de la longue liste qu'on connaît, plus de 40 ans de carrière. Allez, bon anniversaire à vous, c'est le cas en ce 10 juin. C'est l'anniversaire aujourd'hui de Camille Lelouch, qui a 40 ans. Notre Chantal Goya, qui nous a émerveillés pendant bien des décennies, a 84 ans aujourd'hui. On espère qu'elle se porte bien. Vincent Pérez, connu pour ses rôles dans La Reine Margot, Fanfan, encore Cyrano de Bergerac, même Dalida. Aujourd'hui, 62 ans. Faith Evans, une chanteuse américaine, productrice surtout, américaine. Je ne sais pas si vous la connaissez, elle a 53 ans aujourd'hui. L'excellent Issa Doumbia, évidemment, l'acteur, mais aussi humoriste, 44 ans aujourd'hui. Michael Gregorio, 42 ans, pour l'acteur, chanteur, imitateur. Et puis, allez, on termine avec Sacha Obama, comme son nom l'indique. Eh bien, c'est la seconde fille de Barack Obama, l'ancien président des États-Unis, 25 ans aujourd'hui. Allez, l'horoscope de votre journée. Waves de MC Harry avec Show Me Love et Superbus aussi au KKO.
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3: 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Gémeaux, quelle tenue ! 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Cancer, vous débordez d'enthousiasme. Vous vaquez à vos occupations quotidiennes avec zèle et efficacité. Lion, un regain de tension est à prévoir aujourd'hui. Anticipez la situation en prenant quelques jours de vacances. Vierge, faites profil bas, ne polémiquez pas en famille. Mettez-vous en dehors de ces querelles intestines. Balance, il vaut mieux attendre que la situation s'améliore. Prenez du recul, votre marge de manœuvre est bien mince. Scorpion, au lieu de vous angoisser inutilement, pratiquez la pensée positive. Sagittaire, vaquez à vos occupations quotidiennes sans faillir. Vos supérieurs ne pourront rien vous reprocher. Capricorne, oxygénez-vous à la campagne, vous en avez besoin. Verseau, il y a du mouvement aujourd'hui. Vous vous transformez en véritable tornade blanche. Poisson, avis aux célibataires, ne négligez aucune opportunité de sortie et acceptez toutes les invitations.
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0: Love Ma Radio, Maroon 5, c'est le dernier avec Héroïne, 6h49.
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0: La fraîcheur ce matin, toujours pour démarrer la journée, 11-12 degrés. Ça donne quoi? Bien des conditions meilleures s'installent pour la journée. On aura un temps beaucoup plus stable et surtout une très belle après-midi ensoleillée. Eh, chouette, hein, ça c'est bien comme météo. Il fera frais quand même cet après-midi, vent en plus 40 km/h, vent toujours océanique, 18 à 19 degrés. Je vous dis, il faut attendre vraiment à partir de vendredi pour commencer à voir le mercure monter. Et samedi, dimanche, lundi, voire même mardi, on dépasse les 30 degrés. 49 pour le coefficient de marée au moment où je vous parle, 6h50 pile poil, allez c'est tout bon, la marée est basse. On chante Claudio Capeo, Lilywood and the Prick et le dernier Zazie.
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0: C'était Zazie, le dernier, peu importe. Il n'y a pas d'heure, hein, peu importe l'heure, nous, on est Zazie. Mercredi, nous sommes le 10 juin, il est 7h, bonjour.
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0: Et Clémence Lobary, bonjour.
2: Bonjour à tous. Les États-Unis et l'Iran reprennent les armes. Le centre de commandement américain a annoncé cette nuit avoir frappé à plusieurs reprises l'Iran. Une attaque présentée comme des représailles à la destruction d'un hélicoptère américain. Des explosions ont ainsi été entendues autour du détroit d'Ormuz. L'Iran a réagi et a visé plusieurs pays du Golfe. Les gardiens de la Révolution ont lancé une attaque de drones contre une base américaine à Bahreïn, mais également en Jordanie. De son côté, le Koweït annonce faire face à des cibles aériennes hostiles. Dans le reste de l'actualité, la colère de la famille de Liana. Leur avocat s'est exprimé hier en conférence de presse après la mort de la jeune collégienne de 11 ans dans le Gers. Il a ainsi dénoncé hier soir les moyens accordés à la justice. Maître François Roujou de Boubé qui a directement interpellé Emmanuel Macron. L'avocat reproche au chef de l'État de ne vouloir entendre aucun argument de moyens dans cette affaire. Le directeur général de la gendarmerie nationale lui reconnaît un échec pour l'institution dans cette affaire. Le général Hubert Bonneau, qui s'est exprimé hier soir sur le plateau du 20h de TF1. On le rappelle, le principal suspect a fait l'objet de plusieurs signalements et plaintes pour des violences sexuelles sur mineurs. Journée noire sur les rails, quatre syndicats de cheminots appellent à la grève aujourd'hui et le mouvement s'annonce très suivi. Ils réclament un arrêt des réorganisations en cours à la SNCF ainsi qu'une augmentation générale des salaires. Au niveau national, un TGV sur trois et un intercité sur deux sont supprimés. Petit cafouillage au Crédit Agricole. La banque a envoyé par erreur une notification interne à ses clients avec ce message « Test Cédric » et l'afflux inhabituel de connexion a entraîné des difficultés d'accès à l'application. L'entreprise assure toutefois que ses systèmes d'information ne sont pas compromis. Le football, les directions, la Coupe du Monde pour l'équipe de France. Les Bleus prennent l'avion à 13h pour les États-Unis. L'équipe de France féminine, elle verra bien le Mondial 2027. Les Françaises s'imposent 1-0 à Grenoble face à l'Irlande pour la 6e journée de qualification. Excellent début de journée à tous.
0: Merci Clémence. La suite des infos ce matin, Eva Loyer-Boisseau. Eva, bonjour.
3: Bonjour Arnaud, bonjour à toutes et tous.
0: Un incendie hier soir à l'entreprise Tripapyrus Environnement à L'Aiguillon-sur-Vie.
3: Oui, entreprise de traitement des déchets issus de la déconstruction de bateaux de plaisance. Un broyeur était en feu à l'arrivée des secours qui ont pu éviter la propagation des flammes à un second broyeur et à un important tas de sciure dans l'entrepôt. À Brême-sur-Mer, un hectare de végétation parti en fumée hier en fin d'après-midi dans un incendie déclaré peu après 17h. Les secours ont pu limiter la propagation du feu et sauver 6 hectares menacés par les flammes.
0: Une première réserve naturelle inaugurée hier à Beauvoir-sur-Mer.
3: Réserve naturelle régionale du Marais du Bout du Sec, zone protégée que se partagent la Ligue pour la protection des oiseaux de Vendée et le Conservatoire du Littoral avec la région des Pays de la Loire. 187 hectares, presque 300 espèces différentes entre la faune et la flore. Une biodiversité unique du Marais breton vendéen qu'il faut protéger. C'est le but de classer le Marais en réserve naturelle régionale. Et une convention de gestion a été signée sur plusieurs années. Elle permettra de suivre l'évolution des espèces et de financer les travaux de la LPO et du Conservatoire du Littoral sur la réserve.
0: Un mois positif pour le mai à vélo avec Chalangois Communauté.
3: 8 jours après la fin de mai à vélo, Chalangois Communauté se félicite de cette affluence. Le challenge veut favoriser la pratique du vélo pour limiter les effets de gaz à effet de serre avec plusieurs stands et animations pendant tout le mois de mai. Et en tout, les participants du challenge ont parcouru 46 000 km à vélo.
0: D'autres infos, vous revenez bien évidemment à 7h30.
3: À tout à l'heure.
0: À tout à l'heure.
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0: Yaouzia, John Legend.
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0: Alors ça tricote de bon matin? Du temps ou alors hein? Du bol. Oui, c'est la journée mondiale du tricot. C'est aussi la journée mondiale du bien-être. Zen, apaisé, bien parti pour une nouvelle journée. Milieu de semaine aujourd'hui, nous sommes mercredi et nous sommes le 10 juin. Nous fêtons les Landry aujourd'hui, mais aussi les JB, les Jean-Baptiste. Alors on leur souhaite une excellente journée. On va chanter le petit pêcheur, hein. Tout le monde craque, tout le monde a le coup de cœur évidemment pour Manon Lisa. C'est juste après la météo.
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0: Encore frais, on n'est pas à l'abri d'une onde ou deux hein, dans la matinée. Il fait 11 à 12 degrés ce matin, pas mal de nuages encore ce matin, mais des conditions meilleures s'installent aujourd'hui. Un temps beaucoup plus stable et plus lumineux. Et attention, cet après-midi, très belle après-midi ensoleillé. Hein, on peut dire quasiment plein soleil. Par contre, 18-19 degrés seulement. Et ce, à cause de ce vent d'ouest, hein, 40 km/h. 49 pour le coefficient de marée, 6h50 pour la marée basse. Je tiens à rappeler qu'à partir de vendredi, le mercure commence légèrement à grimper, mais c'est surtout samedi, dimanche, lundi, voire même mardi, on devrait conserver température au-dessus de 30 degrés.
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la France craque pour Manon, Lisa, le petit pêcheur. Bon réveil sur Nove. Allez, mercredi 10 juin, aujourd'hui on va se souvenir d'une sacrée chanson. C'était le quatrième album, qui s'appelait d'ailleurs Ressources. De quel artiste? Un titre sorti d'ailleurs après le confinement dans lequel il nous propose de faire tout simplement la fête. Et pour ce titre, il était prêt, bien prêt d'ailleurs avant la pandémie. C'est Amir évidemment, hein, et la fête sur Nove Mara.

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1: Ça fait du bien hein, d'entendre Christophe Willem, hein, longtemps surnommé la tortue, vous vous souvenez, hein, sur l'émission évidemment de télé-réalité. Avec System, ça nous promet aussi un album, puis j'ai vu qu'il y avait des dates hein, qui étaient arrêtées pour 2027 pour une grande tournée en France. Tant mieux, tant mieux, tant mieux, tant mieux. Bonne journée, bon réveil en Nord-Ouest Vendée, où que vous soyez. Mais écoutez, voilà. On aura le retour de l'info tout à l'heure, évidemment, à 7h30, votre journal complet. Et puis, toujours de belles nouveautés. Puis, on se prépare quand même pour l'événement majeur là, de ce mois de juin. C'est la Coupe du Monde. M. Pokora en profite justement pour nous sortir trophée. Ouais, ça va aller. Allez, les Bleus. Alors, il n'est pas tout seul. Hein. M. Pokora avec en featuring L2B1. À découvrir à 8h25. Ah bon, on vous ambiance, hein, mondial évidemment. Allez, 7h15 sur Nov. Retour sur vos infos, mort de la petite Liana. C'est un échec pour la gendarmerie, estime le directeur général de la gendarmerie nationale. Jérôme Barella, suspect du meurtre, a lui été placé à l'isolement au centre pénitentiaire de Mont-de-Marsan dans les Landes. Patrick Bruel doit être présenté à un juge d'instruction ce matin en vue d'une éventuelle mise en examen. Conflit au Moyen-Orient, les États-Unis mènent des frappes d'autodéfense en Iran après la destruction d'un hélicoptère américain. Des explosions ont été entendues dans plusieurs villes du sud de l'Iran. Un chef présumé de la DZ Mafia a été placé en garde à vue hier pour des soupçons de projet d'action violente depuis sa prison de l'Orne ainsi qu'une potentielle évasion. Dans le prochain journal, à 7h30, un bateau de pêche retrouvé échoué sur une plage de Saint-Gilles-Croix-de-Vie hier soir. Une première réserve naturelle régionale inaugurée à Beauvoir-sur-Mer. Et puis Chalangoa Communauté dresse un bilan positif du challenge Mais à vélo. On en reparle à 7h30. Allez, une chanson qui a 6 ans, voire peut-être un petit peu plus quand même. Amir, la fête sur Nov Ma Radio. C'était juste après le confinement, ça, le premier.

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1: Allez, vous voulez des nouvelles de Kev Adams? Ce qu'il devient outre-Atlantique? Ah ben, je vous en donne. Et c'est un gros succès. Kev Adams connaît un véritable triomphe aux États-Unis grâce à sa participation à la saison 21 de America's Got Talent. L'humoriste français installé aux États-Unis depuis 4 ans a bluffé le jury et le public avec un stand-up 100% en anglais. Un exercice

0: Station, propulsant Kev Adams à l'étape suivante du concours. Donc Kev Adams semble désormais conquérir un nouveau public outre-Atlantique. Les médias américains et européens parlent déjà du phénomène Kev et certains fans imaginent même qu'il pourrait devenir le premier humoriste francophone à remporter America's Got Talent. Bon, on lui souhaite bonne chance parce que nous, on l'adore évidemment. Ce soir, à la télé, le magazine Des Racines et des Ailes consacre un numéro spécial à la plus haute église du monde, la Sagrada Familia. C'est sur France 3, c'est à 21h10. C'est vraiment une grosse soirée avec y compris la visite de Benoît XVI, enfin de Léon XIV, pardon. Sur Nova Radio, 7h20.
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0: se souvient de Kavinsky.
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0: Mais pas tout seul avec Angèle et Phoenix, évidemment, hein, le célèbre Night Cold qui a été revisité pour les JO, hein, alors qu'on est à l'approche évidemment de la Coupe du Monde. Vous voyez, on parle sport assez régulièrement. 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Vita, ça fait mal pour aller jusqu'aux infos. C'est bientôt, hein, dans 3 minutes sur Nov'.

0: Le dernier Vita sur Nov, ça fait mal.
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0: Allez, bon réveil pour cette journée mondiale du tricot, du bien-être, mais aussi de la poupée. En tout cas, nous fêtons aujourd'hui les Jean-Baptiste, également les Landry. Je vais pas regarder pour demain. Barnabé qui vient couper sous le pied Saint-Médard. Hein. C'était en début de semaine pour qu'on ait une belle météo. Bon, on va croiser les doigts. Hein. On va en parler justement dans quelques minutes à la fin du journal. Il est 7h30. Toute l'actualité, bien évidemment, de ce mercredi 10 juin avec vous, Eva Loyer-Boisseau. Rebonjour.
2: Rebonjour Arnaud, rebonjour à toutes et tous. Dans les titres de l'actualité ce matin, un bateau de pêche retrouvé échoué sur une plage de Saint-Gilles-Croix-de-Vie hier soir. Une première réserve naturelle régionale inaugurée à Beauvoir-sur-Mer hier. Et puis, Chalangois Communauté dresse un bilan positif du challenge, mais à vélo.
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0: Grève SNCF, le trafic perturbé aujourd'hui en Pays de la Loire.
2: Un TER sur deux va circuler aujourd'hui, un TGV sur trois est supprimé. La SNCF invite les passagers à consulter le trafic sur l'application pour connaître les horaires des trains et des correspondances qui ont pu changer. En cause, l'appel à la grève des quatre syndicats de la SNCF qui réclament de meilleures conditions de travail et une hausse des salaires.
0: L'ex-mari de Samira Atif sera jugé devant la cour d'assises de la Vendée.
2: Accusé de féminicide en décembre 2024, il y a plus d'un an, Philippe Cogent sera jugé donc devant la cour d'assises pour avoir tué d'une balle dans la tête Samira Atif, son ex-femme, devant sa maison alors qu'elle partait au travail. Il l'avait avant ça menacé de mort à plusieurs reprises et plusieurs plaintes avaient été déposées. Une enquête pour violence et viols conjugaux est aussi ouverte pour une autre victime, aussi une ex-compagne de Philippe Cogent.
0: Un bateau de pêche échoué à Saint-Gilles-Croix-de-Vie hier soir.
2: Retrouvé sur la plage de la Paterne vers 19h, le bateau d'environ 5 mètres s'est retrouvé là après un contact entre son hélice et un filet de pêche, rapporte le service de secours et d'incendie de la Vendée. Les deux occupants, sains et saufs, ont été laissés sur place par les secours. Le bateau a, lui, été remorqué par la SNSM.
0: Incendie hier soir à l'entreprise Tripapyrus Environnement à L'Aiguillon-sur-Vie.
2: Entreprise de traitement des déchets issus de la déconstruction de bateaux de plaisance. Un broyeur était en feu à l'arrivée des secours qui ont pu éviter la propagation des flammes à un second broyeur et un important tas de sur dans l'entrepôt. À Brême-sur-Mer, un hectare de végétation parti en fumée hier en fin d'après-midi dans un incendie déclaré peu après 17h. Les secours ont pu limiter la propagation du feu et sauver 6 hectares menacés par les flammes.
0: Une première réserve naturelle inaugurée hier à Beauvoir-sur-Mer.
2: Réserve naturelle régionale du Marais du Bout du Sac. Zone protégée que se partagent la Ligue pour la protection des oiseaux de Vendée et le Conservatoire du littoral avec la région des Pays de la Loire. 187 hectares en tout, presque 300 espèces différentes entre la faune et la flore. Une biodiversité unique du Marais breton vendéen qu'il faut protéger. C'est le but de classer le Marais en réserve naturelle régionale, ce qui permet ensuite de suivre les évolutions des espèces et les aider à mieux s'adapter, car aujourd'hui plusieurs sont en danger, voire en voie d'extinction, alerte François Gossmann, coprésident de la LPO Vendée.
3: Certaines espèces sont vraiment sur la liste rouge régionale, sur la liste rouge nationale, même au niveau européen. Donc il y a des espèces qui sont fragiles, donc c'est un travail qui va être fait ici. Il faut en passer par là pour arriver à les sauvegarder, à les maintenir au minimum.
2: Ça va être quelles espèces ?
3: Eh bien ça va être la vaucette, les chasses, le chevalier gambette, la barge connoire qu'on voudrait voir en nombre de couple plus important. Ces oiseaux-là sont plutôt rares. Alors, il y a aussi l'anguille d'Europe qui est en difficulté. Aussi, favoriser des insectes comme cette petite libellule, le lest à grand stigma, la fleur, tout ça, c'est lié, c'est interdépendant.
2: Une convention de gestion du marais a été signée sur plusieurs années. Elle permet de suivre l'évolution des espèces et de financer les travaux de la LPO et du Conservatoire du littoral sur la réserve.
0: Annie Genevard, ministre de l'Agriculture, est attendue en Loire-Atlantique demain.
2: Une visite pour comprendre les enjeux des industries agroalimentaires françaises, rapporte le communiqué de presse, soit la compétitivité entre elles et avec les produits importés de l'international dans le cadre du projet de loi d'urgence agricole. Annie Genevard sera d'abord aux usines LU demain matin à l'occasion du 180e anniversaire de l'entreprise. Puis l'après-midi, la ministre de l'Agriculture sera en visite de l'usine Tipiek Épicerie. Damien Grasset, vice-président de la communauté de communes Terre de Montaigu, est réélu à la tête de Trivalis, syndicat public de traitement de déchets ménagers en Vendée. Il devient donc président du syndicat pour un second mandat.
0: Et puis un mois positif pour le Mai à vélo à Chalon.
2: 8 jours après la fin de Mai à vélo, Chalangois Communauté se félicite de l'affluence. Le challenge veut valoriser la pratique du vélo pour limiter les effets de gaz à effet de serre avec plusieurs stands et animations pendant tout le mois de mai. En tout, les participants du challenge ont parcouru 46 000 km à vélo. Stéphane Bureau, chargé de mission mobilité pour Chalangois, il salue l'importance du challenge pour changer les habitudes.
4: Le slogan de Mai à vélo, c'est un mois pour adopter vélo, mais finalement pour la vie. Derrière, c'est de se dire, au-delà du mois de mai, c'est continuer à utiliser le vélo. Donc ça passe par différentes animations. Nous, on a fait des stands de test vélo, des stands de réparation de vélo. L'offre, là, au cours du mois de mai, l'idée, c'était de montrer que le service de location de vélo, qui va bientôt avoir fêté ses 2 ans, se renforce avec des vélos notamment adaptés seniors, PMR. Les personnes qui ont des difficultés d'équilibre peuvent trouver des vélos qui répondent à leurs besoins.
2: Et la flotte de vélos Yolet de Chalangois Communauté s'élève désormais à 132 vélos avec 10 modèles différents.
0: Allez, on y va pour la météo.
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0: Encore frais ce matin, 11-12 degrés. Je vois que vous êtes venu avec votre sweat capuche, vous avez bien raison. Nous, on est venu avec un gros pull également, puis un blouson.
2: On ne sait jamais, on fait attention à la pluie.
0: Tout à fait, il peut y avoir encore une ou deux ondées là dans la matinée. Sinon, pour cet après-midi, ce sont de belles conditions qui s'installent avec vraiment une très belle après-midi, très ensoleillée. Par contre, 18-19 degrés seulement parce qu'on aura un vent océanique, 40 km/h. Mais ça vient, le soleil là.
2: On a déjà le soleil, c'est déjà ça.
0: C'est déjà ça, ouais, c'est pas mal. C'est pas mal, exactement. Tout à l'heure, 7h40. Eh bien, on va saluer ce côté très positif de Mai à vélo sur Chalangois.
2: Tout à fait, on revient sur le bilan de cette première édition et c'est au micro de Paco Gomez.
0: Merci, vous revenez tout à l'heure à 8h.
2: A tout à l'heure.
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0: On était bien avec Vanessa Paradis et les épines du cœur. Bon, sur Nova Radio, c'est votre anniversaire aujourd'hui, le 10 juin. Nous sommes toujours les premiers pour vous souhaiter un happy birthday. C'est l'anniversaire de Camille Lelouch, 40 ans pile poil aujourd'hui. Notre Chantal Goya nationale, elle a quel âge d'après vous? 84 ans. 84 ans, on espère qu'elle se porte bien. Vincent Pérez également, l'acteur, hein, 62 ans. La reine Margot, Fanfan, le film Dalida et bien d'autres encore. On a également Issa Doumbia, hein, il me fait rire, acteur, humoriste. 44 ans, Michael Gregorio à 42 ans, pareil, acteur, chanteur, imitateur, hein, plusieurs cordes à son arc. Et puis Sacha Obama également, comme son nom l'indique, hein, c'est la seconde fille de Barack Obama qui a 25 ans aujourd'hui. Arrive Survivor, Eye of a Tiger, c'était il y a 44 ans sur Nova Radio.
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0: Une chanson sur mesure hein, pour le Rocky 3 évidemment, il y a 44 ans, Eye of the Tiger Survivor.
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0: Vous savez que dans sa première version, la chanson s'appelait Survival. Ouais, Survival au lieu de Eye of the Tiger. Et du coup, le groupe s'appelait Survivor. Ouais. Il semblerait que dans un sondage réalisé sur un site anglais, cette chanson hein, arrive en deuxième position des chansons les plus écoutées pendant la pratique d'un sport. Voilà, deuxième hein, chanson hein, quand même. Hein. Bah, écoutez, si vous êtes au sport justement, hein, pour démarrer votre journée, bon courage sur Survivor. On vous met aussi Alex Warren, c'est pas mal non plus, hein, avec Fever Dream tout à l'heure, mais pour le moment, c'est le retour de l'actu, 7h45. Plusieurs véhicules et habitations mises en feu à Belfast, en Irlande du Nord, après des manifestations anti-immigrés à l'appel de l'extrême droite, en réaction à une attaque au couteau imputée à un étranger en situation régulière. Dans vos infos ce matin également, Patrick Bruel doit être présenté à un juge d'instruction en vue d'une éventuelle mise en examen. C'est pour ce matin. Conflit au Moyen-Orient, les États-Unis mènent des frappes d'autodéfense en Iran après la destruction d'un hélicoptère américain. Des explosions ont été entendues dans plusieurs villes du sud de l'Iran. Football, les Bleus sont qualifiés pour la Coupe du Monde féminine prévue en 2027 au Brésil hein, grâce à leur victoire 1-0 face à l'Irlande. C'était hier soir. Allez, du 1er au 31 mai dernier, Chalangois communauté animée met à vélo. Un challenge national qui favorise l'utilisation des énergies douces au quotidien avec plusieurs événements hein, tout au long du mois. L'important pour la communauté de communes, c'est surtout de changer les habitudes des habitants. Sébastien Lelanic, vice-président de Chalangois communauté en charge des mobilités, dresse le bilan du mois au micro de Paco Gomez.
2: Actuellement, on a une flotte de 100 vélos et on vient d'en racheter 17 parce qu'il y a une vraie demande de la part de nos concitoyens.
3: Entre ateliers, stands de vélo, balades, Chalangois Communauté s'est déployé sur tout le territoire. L'objectif, inciter les habitants à se mettre en selle.
2: Ça s'adresse à toute la communauté de communes. Donc, on a exposé le principe de ces vélos en longue durée. Donc, un atelier sur Beauvoir en semaine et un atelier sur Chaland où on montrait concrètement ce qu'étaient nos vélos. Ça va du long tail, ça va au vélo électrique classique, au tandem côte à côte qui permet aussi à quelqu'un qui est en mobilité réduite d'avoir un encadrant à côté de lui et continuer à faire du vélo.
4: Le but de Mets à Vélo, c'est vraiment de que les gens s'approprient, les habitants s'approprient le vélo sur le territoire, encourager à la pratique du vélo. Donc nous, c'est une action de sensibilisation.
3: Stéphane Bureau, en charge des missions de mobilité, se réjouit de ce mois de mai, mais ils en veulent encore plus à long terme.
4: On est très satisfait de l'opération Mets à Vélo, qui était une première pour nous sur le territoire, que ce soit en fréquentation des stands sur Beauvoir-sur-Mer ou sur Chaland.
2: Évidemment, c'est jamais assez. On estime qu'on a eu à peu près une petite centaine de contacts. Il y a eu quelques balades, une balade qui a attiré 10 personnes. Alors c'est vrai que c'est pas assez, mais c'est déjà bien, ça fait connaître ce service. Il faut continuer à promouvoir ces mobilités douces sur le territoire.
3: Et justement, ils ont déjà plusieurs idées en tête pour aller encore plus loin dans ces mobilités douces.
2: La collectivité a travaillé sur un schéma des modes actifs qui est lancé depuis un an. Donc on va continuer, on va sécuriser des liaisons entre Froidefond, Chaland, La Garnache, même si forcément ça a un coût. Maintenant, il va falloir continuer à promouvoir par différentes actions. La communauté de communes sera la foire des minés aussi pour présenter à nouveau cette offre de le vélo en location, créer des actions qui font que les gens soient attirés par la pratique du vélo et de se dire la plupart de nos déplacements sont à moins de 5 km, et ben il faut que ça devienne une habitude.
3: Selon l'équipe de mobilité, la pratique du vélo prend de plus en plus de place à Chaland.
4: On s'est inscrit dans une vraie dynamique et il suffit de voir la liste d'attente sur notre service de location de vélo pour voir qu'il y a un réel engouement.
2: Les établissements scolaires sont part de la chose. Le collège Jacqueline Auriol a gagné un concours avec le département, donc c'est en train de prendre. Ces mobilités douces sont une alternative évidemment à nos moteurs, sont un bon moyen de rester en bonne santé, c'est aussi un bon moyen d'économiser de l'argent. À nous, collectivités, de continuer à promouvoir ces mobilités.
0: En tout, 46 000 km ont été parcourus par les participants du challenge Mets à Vélo 2026. Il est 7h49.
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0: Allez, ce matin, il fait frais encore, hein, 11-12 degrés, des conditions meilleures s'installent pour la journée. Temps plus stable, plus lumineux. Alors, on n'est pas à l'abri de une ou deux ondées encore dans la matinée, mais cet après-midi, très belle après-midi, ensoleillé, nous dit Météo France, hein, 18-19 degrés par contre. Ça reste toujours frais pour l'après-midi, mais on aura le soleil et un vent d'ouest 40 km/h. 49 est le coefficient de marée basse depuis 6h50. Prochaine marée basse également à 19h30. Arrive le bloc 9, mais arrive aussi Alex Warren et son Fever Dream.
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0: Excellent Alex Warren et Fever Dream.
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0: Je disais que c'était pas mal aussi, hein, puisqu'on parlait de Survivor avec Eye of the Tiger, numéro 2 pour faire du sport, selon un sondage anglais. C'était pas mal aussi pour faire du sport avec Alex Warren. Oh, c'est un petit peu cool quand même. Hein. Plutôt pour faire du tricot. Remarquez, ça nous arrange. C'est la journée mondiale du tricot aujourd'hui. Bon, le chiffre du jour, il sera de 1100 exactement. C'est pour un événement qui se déroule ce week-end en Nord-Ouest Vendée. C'est la planète football qui commence à s'installer, hein, évidemment, avec déjà les fins de saison ici pour nos clubs, hein, mais aussi à partir de jeudi soir. Bah, ça tombe très très bien en plus pour l'enchaînement là. Oui, écoutez, c'est le nouveau M Pokora. Chanson évidemment pour la Coupe du Monde, hein, s'appelle Trophée. Hein. Alors on va gagner, hein, featuring avec L2B. On découvre ça tout à l'heure sur Nova Radio. Vous restez avec nous dans une petite demi-heure. Nous aurons Zao avec Comme Caroline, hein, featuring avec MC Solar. Voici le Bloc Nov avec Emmanuel.
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2: Ce mercredi, un événement avec le Jardin de la Bardonnière qui organise une écoute publique d'un podcast avec l'asso Dardard de Nantes. Le podcast Entre les silences, avec une exposition photo de Morgane Régnier sur les coulisses de son enregistrement un soir en septembre. Cinq femmes témoignent sur les violences qu'elles ont subies, intrafamiliales, sexuelles. Elles seront présentes, les réalisatrices du podcast aussi, pour une diffusion à 20h. Mais avant cela, on vient en fin d'après-midi pour le petit marché à la ferme hebdo, hein, comme toutes les semaines, de la musique trad. À 19h, crêpe avec les joies de Séné et pique-nique tiré du sac. La maison de la sécurité routière itinérante s'installe demain et vendredi, place Ernest Guérin à Saint-Jean-de-Mont. Alors demain de 14h à 17h, vendredi le matin et l'après-midi, un dispositif de prévention qui vise à sensibiliser les usagers au bon comportement sur la route, avec plein d'outils pédagogiques, dont un simulateur de conduite. Vendredi et samedi, opération solidaire avec la petite épicerie de Noirmoutier, épicerie sociale, et le magasin Biocop Île de Noirmoutier qui vous attend pour une collecte. Et le magasin s'engage à reverser un don financier correspondant à la marge réalisée sur chaque produit donné par les clients lors de cette collecte. On peut aussi participer en tant que bénévole. Info auprès de la petite épicerie de Noirmoutier en Lille, 07 84 30 86 33 ou épicerie.social@ville-noirmoutier.fr.
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0: génial hein, comme version évidemment. Zao sur Nord. Allez, c'est mercredi, milieu de semaine, nous sommes le 10 juin, belle journée 8h, arrive Stromae, alors on danse.
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0: Et Clémence Laborie, bonjour.
2: Bonjour à tous. Donald Trump avait promis une riposte très forte et très puissante. Au Moyen-Orient, les États-Unis ont annoncé avoir frappé à plusieurs reprises l'Iran. Des explosions ont ainsi été signalées autour du détroit d'Ormuz, une attaque présentée comme des représailles à la destruction d'un hélicoptère américain. Téhéran a répliqué et a visé plusieurs pays du Golfe. Les gardiens de la révolution ont ainsi lancé une attaque de drone contre une base aérienne à Bahreïn, mais également en Jordanie. Téhéran somme ses états d'empêcher les frappes américaines contre l'Iran. Et conséquence sur les marchés de ce regain de tension, les prix du pétrole sont repartis à la hausse ce matin. Dans le reste de l'actualité, Sébastien Lecornu tente de mettre fin à la crise après la mort de Liana dans le Gers. Le Premier ministre a ainsi présenté des mesures après une réunion de crise à Matignon. Il propose de renforcer les peines pour les violeurs en série sur mineurs. Concernant les crimes contre les enfants, les actes d'enquête devront être effectués dans un délai maximal de 3 mois. Patrick Bruel doit être présenté à un juge ce matin à l'issue de sa garde à vue. Le chanteur et comédien de 67 ans est entendu depuis lundi pour des faits qui concernent 13 victimes présumées. Il est, on le rappelle, accusé par plusieurs femmes de viol et d'agression sexuelle. Le mois de mai a été le deuxième plus chaud enregistré. Le programme européen Copernicus a publié ses observations ce matin. Mai 2026 a ainsi été marqué par deux phénomènes particuliers. Des températures élevées de la surface de la mer dans le Pacifique et une vague de chaleur précoce en Europe occidentale. La pression sur le Mexique à un jour de la Coupe du Monde. Des milliers de personnes ont bloqué hier l'accès au stade de Mexico où doit se dérouler notamment la cérémonie d'ouverture. Une manifestation pour exiger une augmentation de salaire, mais également l'abrogation d'une loi sur les retraites. En attendant, l'équipe de France de football, elle s'envole pour les États-Unis pour participer au Mondial. Les Bleus prennent l'avion à 13h cet après-midi. On le rappelle, le premier match pour l'équipe de France dans la Coupe du Monde, ce sera le 16 juin prochain et contre le Sénégal. Excellent début de matinée à tous.
0: Merci Clémence. La suite des infos avec Eva Loyer-Boisseau. Eva, rebonjour.
3: Rebonjour Arnaud, rebonjour à toutes et tous.
0: L'ex-mari de Samira Atif sera jugé devant la cour d'assises de la Vendée.
3: Oui, accusé de féminicide en décembre 2024, il y a plus d'un an. Philippe Cogent sera donc jugé pour avoir tué d'une balle dans la tête Samira Atif, son ex-femme, devant sa maison alors qu'elle partait au travail. Il l'avait avant ça menacé de mort à plusieurs reprises et plusieurs plaintes avaient été déposées. Une enquête pour violence et viols conjugaux est aussi ouverte pour une autre victime, aussi une ex-compagne de Philippe Cogent.
0: Grève SNCF, le trafic perturbé aujourd'hui en Pays de la Loire.
3: Un TER sur deux va circuler aujourd'hui, un TGV sur trois est supprimé. La SNCF invite les passagers à consulter le trafic sur l'application pour connaître les horaires des trains et des correspondances qui ont pu changer. Et en cause, l'appel à la grève des 4 syndicats de la SNCF qui réclament de meilleures conditions de travail et une hausse des salaires.
0: La région Pays de la Loire inaugure sa 24e réserve naturelle en Vendée.
3: Au marais du bout du sac à Beauvoir-sur-Mer, 187 hectares de zones protégées pour presque 300 espèces entre la faune et la flore. À l'initiative de la Ligue pour la protection des oiseaux de Vendée et du Conservatoire du littoral, propriétaire des zones classées, puis avec un travail de la municipalité de Beauvoir, du département et de la région qui appose le label réserve naturelle régionale. C'est donc déjà la 24e en Pays de la Loire en réponse à un objectif d'air protégé fixé par la collectivité.
0: Chalangois Communauté s'engage pour la pratique du vélo.
3: Une semaine après la fin de Mai à vélo, Chalangois Communauté se félicite de la mobilisation des habitants durant tout le mois de mai avec plusieurs animations et actions de sensibilisation organisées pour promouvoir l'usage du vélo. Résultat, près de 46 000 km parcourus.
0: Très bien, merci Eva, on vous retrouve à 8h30, d'autres infos évidemment.
3: À tout à l'heure.
0: À tout à l'heure.
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0: Ah, cette chanson a été vraiment la révélation hein, pour nous avec Stromae. Alors on danse, hein, 2010 quand même, hein, oui.
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0: Le temps passe vite, hein, c'est vrai. Remarquez, regardez déjà, mercredi, milieu de semaine, nous sommes le 10 juin aujourd'hui. Nous fêtons les Jean-Baptiste, mais aussi les Landry. Tiens, j'en connais un. Je le salue sur Chanel, j'embrasse. Je lui souhaite une belle journée. Journée mondiale du tricot. Bah écoutez, à votre bon cœur. Hein, on n'est pas à l'abri des fois d'un petit coup de froid, donc une petite écharpe, ça peut être bien sympathique. Journée mondiale du bien-être, ça, alors c'est tous les jours au quotidien, zen attitude. Et puis la journée mondiale de la poupée, et pourquoi pas. Bon, on va se souvenir d'une sacrée chanson tout à l'heure. Je vois le chiffre du jour pas mal pour un bel événement sportif ce week-end. David Guetta, Jennifer Lopez, hein, vous adorez. Save Me Tonight arrive.
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0: Le soleil aussi arrive. Alors ce matin, on n'est pas à l'abri encore d'une ou deux ondées. Il fait frais, 11-12 degrés ce matin. Mais on part sur des conditions meilleures pour la journée, avec vraiment un temps beaucoup plus stable et très lumineux. Et même une très belle après-midi ensoleillée, nous dit Météo France. Le tout poussé par un vent quand même d'ouest, hein, 40 km/h. 49 et notre coefficient de marée prochaine, marée basse, ce sera à 19h30.
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0: Guetta et Gillo, Save Me Tonight. Allez, belle journée pour ce mercredi 10 juin. On va se souvenir d'une sacrée chanson. Il y a 13 ans, hein, ce single est resté 6 semaines numéro 1 des ventes en France. Il s'agit de Blurred Lines, hein, de Robin Thicke et Pharrell Williams. Ce qu'il faut savoir quand même sur cette chanson, c'est qu'en studio, Pharrell propose de créer un son similaire à la chanson Got to Give It Up de Marvin Gaye. La chanson est créée en fait en moins d'une heure. Bon, le problème, évidemment, ce qui s'est passé, c'est qu'ils ont été condamnés à verser quand même près de 5 millions de dollars aux héritiers de la famille de Marvin Gaye, parce qu'ils ont porté plainte. Bah oui, quand même. On se plaint de l'IA aujourd'hui, mais voyez, à 13 ans, on n'hésitait pas à piocher comme ça, hop, sur Marvin Gaye. Bon, ça reste un gros hit, on va l'écouter dans quelques instants après Teddy Swims.
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0: Il est 2100 notre chiffre du jour car on attend 1100 enfants à ce tournoi de foot à Chaland. C'est pendant tout ce week-end. C'est la 13e édition qui va accueillir 82 équipes qui viennent de toute la France pour participer. On est dans les derniers tournois quand même de la saison. Parmi les équipes, 65 sont masculines et jouent de U11 à U13. Les 20 équipes féminines jouent de U13 à U15. Les filles sont moins nombreuses dans les catégories plus jeunes. Alors pour organiser le tournoi, encore un autre chiffre, 150 bénévoles sont mobilisés, auxquels s'ajoutent 80 arbitres. L'habituel trophée des supporters sera remis au club qui porte le meilleur déguisement ou danse la meilleure chorégraphie. Bah ouais, c'est sympa. L'an dernier, on peut lire dans Ouest France, Roland Rocher, évidemment le président, qui dit « L'an dernier, on a dû battre le record de la plus grande chenille. Tous les clubs ont fait la chenille, je n'avais jamais vu ça. » Donc top ambiance, on l'a bien compris pour ce week-end où on attend 1100 enfants à ce tournoi de foot qui se déroule à la Plaine des Sports de Chaland de 9h à 18h samedi et dimanche de 9h à 15h.
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dernier Teddy Swim sur Nov, ma radio. Allez, ambiance Coupe du Monde avec M. Pokora. Avec L2B, tout à l'heure, on découvre dans 10 minutes le tout nouveau M. Pokora qui s'appelle Trophée. Hein. Bah oui, allez les bleus, allez les bleus. Allez, 8h15, retour sur vos infos. Mort de la petite Liana, c'est un échec pour la gendarmerie, estime le directeur général de la gendarmerie nationale, Jérôme Barella. Suspect du meurtre, a lui été placé à l'isolement au centre pénitentiaire de Mont-de-Marsan dans les Landes. Conflit au Moyen-Orient, les États-Unis mènent des frappes d'autodéfense en Iran après la destruction d'un hélicoptère américain. Des explosions ont été entendues dans plusieurs villes du sud de l'Iran. Un chef présumé de la DZ Mafia a été placé en garde à vue hier pour des soupçons de projet d'action violente depuis sa prison de l'Orne, ainsi qu'une potentielle évasion. Dans le prochain journal à 8h30, l'ex-mari de Samira Atif, renvoyé devant la cour d'assises de Vendée pour féminicide. Un bateau retrouvé échoué à Saint-Gilles-Croix-de-Vie. Beauvoir-sur-Mer accueille sa première réserve naturelle régionale. Et puis Chalangois Communauté dresse le bilan de mai à vélo. On en reparle à 8h30. Avec comme promis, Romantic et Pharrell Williams.

0: ce siècle, hein. Robin Thicke avec Pharrell Williams et Broad Lines.
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0: Allez, quelques nouvelles de Kev Adams, hein, qui fait vraiment un triomphe aux États-Unis en ce moment grâce à sa participation à la saison 21 de America's Got Talent. L'humoriste français.

0: Rihanna remporté America's Got Talent. On croise les doigts pour Kev qu'on aime beaucoup. Ce soir, à la télé, le magazine des racines et des ailes consacre un numéro spécial à la plus haute église du monde. C'est la Sagrada Familia en Espagne, l'œuvre d'une vie. Et ce mercredi soir, 15 ans et demi après la visite de Benoît XVI, le pape Léon XIV découvrira la Sagrada Familia à Barcelone. Donc, il va inaugurer la tour de Jésus-Christ haute de 172 mètres surmontée d'une croix monumentale, un siècle jour pour jour après la mort à 73 ans de l'architecte Anthony Gaudí. À ne pas louper sur France 3 ce soir, c'est à 21h10. Arrive Brooke Combe, nouveauté, Nov.
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Elle nous vient d'une autre planète et nous on l'adore, ce Brooke Combe. À fond 70s, un peu comme Bruno Mars, hein, mais là c'est plus Diana Ross, la Tamla Motown, hein, 70s, bon try. Allez, M. Pokora qui supporte l'équipe de France, voilà, pour les soutenir, histoire cette chanson qui s'appelle Trophée avec les L2B. C'est un trio de rap français, hein, ils viennent du Val-de-Marne, une belle révélation grâce d'ailleurs à M. Pokora. On écoute, nouveauté ce matin.

0: Bravo Cora, allez les bleus.
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0: Ah, il a vraiment écrit cette chanson hein, pour l'équipe de France hein, quand même, faut le savoir, avec les L2B. Voilà, ils sont français, c'est un trio de rappeurs super sympa et c'est une belle mise en avant, je trouve.
2: Franchement, ouais, ça passe bien pour la Coupe du Monde.
0: C'est... Exactement.
2: Ça fait de la concurrence à Shakira, elle en a besoin.
0: Oui, je suis tout à fait d'accord avec vous. Hein. C'est trop Shakira. Bon, en tout cas, sympa Mpokora avec trophée hein, que vous réentendrez évidemment pendant toute cette Coupe du Monde qui commence, vous le savez, jeudi. Bon, vous restez avec nous sur Love Ma Radio. On aura Mylène Farmer, le tout dernier, évidemment. Gros succès hein, pour son retour avec C'est à qui le tour, 8h30, mais autour des infos. Et vous l'avez compris avec Eva Loyer-Boisseau ce matin. Eva, rebonjour.
2: Rebonjour Arnaud, rebonjour à toutes et tous. Dans les titres de l'actualité ce matin, l'ex-mari de Samira Atif renvoyé devant la cour d'assises de Vendée pour féminicide. Un bateau retrouvé échoué à Saint-Gilles-Croix-de-Vie hier soir. Et puis Beauvoir-sur-Mer accueille sa première réserve naturelle régionale. Et enfin, Chalangoa Communauté dresse le bilan de mai à vélo.
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0: L'ex-mari de Samira Atif sera jugé devant la cour d'assises de la Vendée.
2: Accusé de féminicide en décembre 2024, il y a plus d'un an, Philippe Cogent sera donc jugé devant la cour d'assises pour avoir tué d'une balle dans la tête Samira Atif, son ex-femme, devant sa maison alors qu'elle partait au travail. Il l'avait avant ça menacée de mort à plusieurs reprises. Plusieurs plaintes avaient été déposées. Une enquête pour violence et viol conjugaux est aussi ouverte pour une autre victime, aussi une ex-compagne de Philippe Cogent.
0: Grève SNCF, le trafic perturbé aujourd'hui en Pays de la Loire.
2: Un TER sur deux va circuler aujourd'hui, un TGV sur trois est supprimé. La SNCF invite les passagers à consulter le trafic sur l'application pour connaître les horaires des trains et des correspondances qui ont pu changer. En cause, l'appel à la grève des quatre syndicats de la SNCF qui réclament de meilleures conditions de travail et une hausse des salaires.
0: Un bateau de pêche échoué à Saint-Gilles-Croix-de-Vie hier soir.
2: Retrouvé sur la plage de la Paterne vers 19h, le bateau d'environ 5 mètres s'est retrouvé là après un contact entre son hélice et un filet de pêche, rapporte le service de secours et d'incendie de la Vendée. Les deux occupants sains et saufs ont été laissés sur place par les secours. Le bateau a lui été remorqué par la SNSM.
0: La région Pays de la Loire inaugure sa 24e réserve naturelle en Vendée.
2: Au marais du Bout du Sac à Beauvoir-sur-Mer, 187 hectares de zones protégées pour presque 300 espèces entre la faune et la flore. À l'initiative de la Ligue pour la protection des oiseaux de Vendée et du Conservatoire du Littoral, propriétaire des zones classées, puis avec un travail de la municipalité de Beauvoir, du département et de la région qui appose le label réserve naturelle régionale. C'est donc déjà la 24e en Pays de la Loire, en réponse à un objectif d'air protégé fixé par la collectivité, explique Roland Marion, conseiller régional des Pays de la Loire délégué à la biodiversité.
3: On s'est engagé à multiplier par 3 à l'horizon 2030 quand même, la surface en air protégé en région Pays de la Loire. Multiplier par 3, c'est énorme. Comme on vient de le dire, ça prend du temps, ça doit mobiliser les parties prenantes, mais on va y arriver. Multiplié par 3 en 5 ans, les zones de protection fortes telles que les réserves. Ici, 187 hectares, alors ça prend plusieurs formes. Ça peut être soit des nouvelles réserves, comme c'est le cas ici, soit l'extension de réserves existantes qui vont agrandir leur surface parce que les propriétaires s'intègrent dans la démarche, parce qu'il y a des nouvelles espèces qui sont découvertes. Voilà. Donc c'est un ensemble de politiques régionales en fait, qui concourent à cet objectif.
2: Une prochaine réserve naturelle régionale doit être inaugurée d'ici un an en Sarthe, avec la spécialité cette fois d'être géologique.
0: Le secteur de l'industrie n'est finalement pas reconnu comme la cause de nombreux décès par cancer à Saint-Nazaire.
2: La surmortalité par cancer par rapport au reste de la France n'est pas due au nombre d'usines selon l'État. Et après plusieurs années d'études, aucune recherche épidémiologique ne sera faite. La première étude révèle pourtant 46 polluants différents dans l'air de la zone concernée, dans l'estuaire, dont un point de vigilance sur le cobalt émis par l'entreprise West Coating, mis en demeure pour réduire ses émissions. Mais ça ne suffit pas pour les différentes associations environnementale qui regrette une banalisation de la pollution.
0: Annie Genevard, ministre de l'Agriculture, est attendue en Loire-Atlantique demain.
2: Une visite pour comprendre les enjeux des industries agroalimentaires françaises, rapporte le communiqué de presse, soit la compétitivité entre elles avec des produits et avec les produits importés de l'international dans le cadre du projet de loi d'urgence agricole. Annie Genevard sera d'abord aux usines LU demain matin à l'occasion du 180e anniversaire de l'entreprise. Puis l'après-midi, la ministre de l'Agriculture sera en visite de l'usine Tipiac Épicerie. Plusieurs bornes borne de collecte de vêtements condamnés en Vendée depuis quelques jours soit fermée avec un film noir, voire retirée ou bientôt enlevée. En cause, une perte d'argent pour l'entreprise Le Relais Atlantique, des ventes à perte car plus de vêtements sont collectés que triés. Seuls les points de collecte à La Roche-sur-Yon restent ouverts.
0: Chalangois Communauté s'engage pour la pratique du vélo.
2: Une semaine après la fin de Mai à vélo, Chalangois Communauté se félicite de la mobilisation des habitants durant tout le mois de mai avec plusieurs animations et actions de sensibilisation organisées pour promouvoir l'usage du vélo. Résultat, près de 46 000 km parcourus. Sébastien Lelanic, vice-président de Chalangois Communauté en charge des mobilités, insiste sur les changements d'habitude des habitants.
4: La collectivité a travaillé sur un schéma des modes actifs qui est lancé depuis un an. Donc on va continuer, on va sécuriser des liaisons entre Froidefond, Chaland, la Garnache, même si forcément ça a un coût. Maintenant, il va falloir continuer à promouvoir par différentes actions. La communauté de communes sera à la foire des Minets aussi pour présenter à nouveau cette offre de vélo en location. Créer des actions qui font que les gens soient attirés par la pratique du vélo. Et de se dire, la plupart de nos déplacements sont à moins de 5 km, et bien il faut que ça devienne une habitude.
2: Écoutez le bilan de ce premier challenge Mets à vélo sur le site et l'appli Nov.
0: Bientôt 8h36.
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0: Allez, encore pas mal de nuages ce matin, il fait frais, hein, 11-12 degrés, mais on part sur des conditions meilleures pour la journée. On nous annonce vraiment un temps plus stable et surtout très bel après-midi, très ensoleillé. Il fera seulement 18-19 degrés à cause de ce vent d'ouest, hein, 40 km/h, mais une belle journée, faut en profiter.
2: Le soleil, c'est déjà assez.
0: C'est exactement ça, le soleil, pour nous, c'est primordial. Tout à l'heure, à 8h45, eh bien, on revient sur cette inauguration de la réserve naturelle à Beauvoir.
2: Oui, c'est la première réserve naturelle régionale à Beauvoir, elle fait 187 hectares, c'est énorme, divisé en deux par la route qui va jusqu'à Notre-Dame-de-Mont, et j'ai pu la visiter un peu avant l'inauguration, vous écouterez.
0: Très bien, c'est votre micro, et c'est donc dans 9 minutes. Merci Eva.
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0: reconnu, hein. C'est bon, hein. Mylène Farmer, et c'est à qui le tour? Votre anniversaire, vous, oui. Bon anniversaire, Sacha Obama, c'est la seconde fille de Barack Obama, 25 ans ce matin. Michael Gregorio, hein, acteur, chanteur, imitateur, beaucoup de talent. 42 ans aujourd'hui, celui qui nous fait rire, Issa Doumbia, acteur humoriste, hein, il a 44 ans aujourd'hui. Également Vincent Pérez, hein, l'acteur, on se souvient de lui dans La Reine Margot, Fanfan, Dalida, même Cyrano de Bergerac. 62 ans aujourd'hui, également Chantal Goya, voilà, on traverse des générations là, hein, 84 ans maintenant, hein, Chantal Goya. Et Camille Lelouch, aujourd'hui, ce matin, 40 ans, vous ne bougez pas, statu quo arrive, après l'horoscope.
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2: Bélier, vous voulez que l'on reconnaisse vos talents au grand jour et vous faites ce qu'il faut pour que votre travail soit encensé. Taureau, vous donnez la pleine mesure de vos capacités en multipliant les initiatives et en étant plus entreprenant. Gémeaux, quel tonus ! Vous utilisez votre potentiel énergétique de façon optimum. Cancer, vous débordez d'enthousiasme. Vous vaquez à vos occupations quotidiennes avec zèle et efficacité. Lion, un regain de tension est à prévoir aujourd'hui. Anticipez la situation en prenant quelques jours de vacances. Vierge, faites profil bas, ne polémiquez pas en famille. Mettez-vous en dehors de ces querelles intestines. Balance, il vaut mieux attendre que la situation s'améliore. Prenez du recul. Votre marge de manœuvre est bien mince. Scorpion, au lieu de vous angoisser inutilement, pratiquez la pensée positive. Sagittaire, vaquez à vos occupations quotidiennes sans faillir. Vos supérieurs ne pourront rien vous reprocher. Capricorne, oxygénez-vous à la campagne, vous en avez besoin. Verseau, il y a du mouvement aujourd'hui. Vous vous transformez en véritable tornade blanche. Poisson, avis aux célibataires, ne négligez aucune opportunité de sortie et acceptez toutes les invitations.
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0: un gros classique, ça. Hein. Statu quo, Indy Arminao.
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0: Et ensuite, vous continuez votre matinée avec l'Addition. Troisième jour de la semaine, déjà. Hein, hier, avec le Moulin des 4 saisons à la Barre de Mont. Laurier Rose, oui, pour 38 euros. Il écrit très mal, Thierry. J'espère que je ne me trompe pas. Je pense que c'est 38 euros. Aujourd'hui, Avis aux Gourmands, restaurant de la gare, bien connu à Comquier, pour un troisième montant, troisième cadeau à ne pas louper, tout à l'heure, entre 10h et midi. Hein. Faut être fidèle, hein, tous les jours, évidemment, pour cumuler vos montants et donner la bonne addition vendredi matin. Allez, 8h45, retour sur vos infos. Patrick Bruel doit être présenté à un juge d'instruction ce matin en vue d'une éventuelle mise en examen. Plusieurs véhicules et habitations mises à feu à Belfast, en Irlande du Nord, après des manifestations anti-immigrés à l'appel de l'extrême droite en réaction à une attaque au couteau imputée à un étranger en situation régulière. Football, les Bleus sont qualifiés pour la Coupe du Monde féminine, prévue en 2027 au Brésil, grâce à leur victoire 1-0 face à l'Irlande hier soir. Allez, ça y est, la commune de Beauvoir-sur-Mer abrite sa première réserve naturelle régionale, le Marais du Bout du Sac. Plus de 200 espèces animales et 78 espèces de flore présentes sur les 187 hectares de marais. Zones qui appartiennent à la LPO de Vendée, au Conservatoire du Littoral. Eva Loyer-Boisseau s'est rendue à l'inauguration hier matin, l'occasion de visiter cette réserve naturelle.
2: Paire de jumelles sur les yeux, Héloïse Pérudin, chargée de gestion de la réserve naturelle, observe les oiseaux du marais.
3: Il y a les avocettes élégantes, les chasses blanches aussi. Il y a les sternes. Alors les sternes, c'est quand même assez rare, mais on a quelques couples. Et puis les moitrieuses aussi beaucoup.
4: Attention, trouvez.
2: Pour aller dans le marais, il faut traverser la route qui va jusqu'à Notre-Dame-de-Mont. Elle coupe la réserve en deux.
3: Là, c'est un peu l'époque où ils ont des poussins plus ou moins âgés. Et c'est une période un peu sensible où il y a beaucoup de prédation.
2: Certaines espèces sont en danger et doivent être protégées. C'est l'objectif de la réserve naturelle et du plan de gestion mis en place. Et ça, c'est Héloïse qui s'en occupe.
3: Du coup, moi, je suis à temps plein sur la réserve. Je réalise les suivis des espèces. Je fais lien avec les exploitants sur le site. Tout le réseau hydraulique aussi, où il y a un petit travail d'organisation des travaux, de diagnostic sur l'envasement des fossés, ce genre de choses. J'essaie d'organiser un peu tout ça et puis de faire le lien entre plusieurs organismes.
2: L'intérêt de la réserve naturelle, c'est de préserver les espèces déjà présentes, leur créer un environnement favorable, par exemple en période de sécheresse, explique François Gossman, coprésident de la LPO Vendée.
5: Favoriser leur maintien, leur nidification. Vous avez vu, on a connu une semaine très chaude, il y a peu de temps, fin mai. Cette semaine très chaude, elle a impacté justement les bassins, les dépressions, elle a séché des zones qui sont vraiment très favorables à ces oiseaux pour la nidification, pour les poussins, l'élevage des jeunes. Et donc nous, ce qu'on peut faire justement au sein d'une réserve comme ça, eh bien, c'est d'améliorer justement ces petites réserves en eau, faire en sorte qu'on puisse passer le cap de périodes très difficiles, très sèches comme on a connu.
2: Le label Réserve naturelle régionale est décerné par la région Pays de la Loire, assorti d'une aide financière et accordé en fonction de plusieurs critères. Roland Marion, conseiller régional délégué à la biodiversité.
6: Le critère le plus important, c'est de se dire qu'on va éviter de construire, d'avoir des impacts de l'homme. Et puis c'est de bien connaître le territoire, en fait. Quelles sont les espèces qui y vivent? Comment est-ce qu'elles interagissent les unes avec les autres? Comment est-ce que la disparition d'une partie de cette population animale ou végétale pourrait avoir des conséquences sur l'ensemble de la population?
2: Pour répondre à ces questions, la LPO Vendée et le Conservatoire du Littoral, les deux propriétaires des zones classées réserves naturelles du Marais du Bout du Sac.
0: C'est la 24e réserve naturelle régionale inaugurée en Pays de la Loire, la première à Beauvoir-sur-Mer, située donc au début de la commune, en allant vers Notre-Dame-de-Mont depuis Saint-Gervais. Allez, Novma Radio, un dernier point météo. Après Marguerite, un nouveau single et Belle Vie sur Novma Radio, 8h49.

0: Camille.
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0: Encore frais ce matin, 11-12 degrés, quelques averses ondées, hein, peut-être dans la matinée. Ensuite, on part sur des conditions meilleures, hein, qui s'installent pour aujourd'hui et cet après-midi. Temps plus stable, plus lumineux et surtout très bel après-midi, ensoleillé, 18-19 degrés seulement, mais un vent d'ouest, hein, 40 km/h est bien là. 49 pour le coefficient de marée et donc 19h30 pour la prochaine marée basse. Si on regarde samedi, dimanche, lundi, mardi, eh ben voilà, c'est le retour de l'été pour au moins 4 jours pour le moment. Bruno Mars arrive, Milky aussi.
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0: On était le premier à le jouer, hein. Milky avec Just the Way You Are. Allez, bonne matinée sur Nova Radio. L'info, et juste après, on aura Gims et Tame Impala. Il est 9h.
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2: Bonjour à tous. Patrick Bruel va-t-il aller en prison? Le parquet de Nanterre réclame le placement en détention provisoire du chanteur accusé de viol et d'agression sexuelle. Il demande sa mise en examen concernant 9 victimes présumées pour des faits qui se seraient déroulés entre 2010 et 2019. L'artiste de 67 ans doit être présenté aujourd'hui à un juge d'instruction à l'issue de sa garde à vue. Le ministre de l'Éducation nationale promet de tout décortiquer après la mort de Liana dans le Gers et dans Geoffrey qui était sur TF1 ce matin. Il assure pour l'instant n'avoir aucun élément de défaillance. On rappelle que le principal suspect dans la mort de la jeune fille avait fait l'objet d'un signalement alors qu'il travaillait dans un lycée. Il aurait eu une relation avec une élève mineure. Une nuit tendue au Moyen-Orient, États-Unis et Iran ont repris les frappes, conséquence de cet hélicoptère américain abattu par les forces iraniennes, selon Washington. Le centre de commandement américain a annoncé cette nuit avoir frappé à plusieurs reprises l'Iran. Des explosions ont ainsi été signalées autour du détroit d'Ormuz. La réponse de Téhéran, elle, a été immédiate. Les gardiens de la révolution ont lancé une attaque de drones contre une base américaine à Bahreïn, mais également en Jordanie. Et en parallèle, Emmanuel Macron, lui, réitère son soutien au Liban. Le président français qui a appelé hier son homologue libanais, Israël poursuit ses frappes dans le sud du pays, notamment sur la région de Tyr. Au moins 11 personnes ont été tuées ce mardi. Retour en France, un TGV sur 3 et un intercité sur 2 annulés. Les cheminots de la SNCF font grève aujourd'hui. Ils réclament de meilleurs salaires et un moratoire sur la réorganisation de l'entreprise de chemin de fer. Une réunion intersyndicale est prévue dès demain pour décider de potentielles nouvelles actions. Et puis on termine avec un mot de football. Les Bleus s'envolent vers les États-Unis à la veille du début de la Coupe du Monde. L'équipe de France décolle à 13h cet après-midi. Le premier match des Français pour le Mondial, ce sera le 16 juin et contre le Sénégal. Excellente matinée à tous.

0: Mais pas là avec Jenny en featuring.
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0: Allez, le top tube de 9h10, 1983. Nous sommes avec Renaud et cette magnifique chanson Morgane de toi. Quelle belle déclaration pour sa fille Lolita. C'est sur le 6e album studio de Renaud. Et pour info, le clip fut tourné au Touquet par un certain Serge Gainsbourg. On l'écoute, hein, Renaud, Morgane de toi. Belle, douce et tendre déclaration pour sa fille Lolita.

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0: Olivier, hein. Olivier Dine, le dernier.
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0: Allez, belle matinée sur Nov, ma radio, 9h22 minutes. Si on regarde un petit peu l'éphémérie de cette journée, le 10 juin 2000, on est en l'an 2000, il y a donc 26 ans quand même déjà, Johnny Hallyday donnait un concert gratuit au pied de la Tour Eiffel pour célébrer ses 40 ans de carrière devant plus de 500 000 spectateurs. C'était retransmis en direct sur TF1 qui a fait un record d'audience, évidemment, avec 8 millions de spectateurs. Ah, sacré Johnny. Et il y a 48 ans, on remonte le temps, hein, c'était la première diffusion en France de la série Starsky et Hutch avec David Saul, bien sûr, mais aussi Paul, Michael, Glaser. C'est tout un pan des années 80, ça nous rappelle vraiment de très très bons souvenirs. Et puis je terminerai, il y a 22 ans, le créateur de la soul music, hein, le grand Ray Charles, s'éteint à l'âge de 73 ans. Il a accumulé 13 Grammy et donné plus de 10 000 concerts. Parmi ses plus grands succès, on a I Can't Stop Loving You, mais aussi What I Say, évidemment. Hein. Allez, vous ne bougez pas, à Barry, voulez-vous pour les années vinyles?
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0: Allez, très bonne journée à vous pour ce mercredi, déjà mercredi, hein, milieu de semaine. On vous rappelle qu'à 10h, hein, dans une demi-heure, l'addition avec bien évidemment la chance de pouvoir retrouver un troisième partenaire, troisième montant à ne pas louper. Ce sera tout à l'heure entre 10h et midi avec Thierry. Déjà 9h31, on est presque à la bourre, hein, on est presque en retard. Le bloc 9 avec Emmanuel, on aura Another et Talk to You, un petit son 9, Carrie Jepsen et puis aussi Christophe Maé.
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3: Ce mercredi, un événement avec le Jardin de la Bardonnière qui organise une écoute publique d'un podcast avec l'asso Dardard de Nantes. Le podcast Entre les silences avec une exposition photo de Morgane Régnier sur les coulisses de son enregistrement un soir en septembre. 5 femmes témoignent sur les violences qu'elles ont subies, intrafamiliales, sexuelles. Elles seront présentes, les réalisatrices du podcast aussi pour une diffusion à 20h. Mais avant cela, on vient en fin d'après-midi pour le petit marché à la ferme hebdo, hein, comme toutes les semaines, de la musique trad. À 19h, crêpes avec les joies de Séné et pique-nique tiré du sac. La maison de la sécurité routière itinérante s'installe demain et vendredi, place Ernest Guérin à Saint-Jean-de-Mont. Alors demain de 14h à 17h, vendredi le matin et l'après-midi, un dispositif de prévention qui vise à sensibiliser, hein, les usagers au bon comportement sur la route, avec plein d'outils pédagogiques, dont un simulateur de conduite. Vendredi et samedi, opération solidaire avec la petite épicerie de Noirmoutier, épicerie sociale, et le magasin Biocoop Île-de-Noirmoutier qui vous attend pour une collecte. Et le magasin s'engage à reverser un don financier correspondant à la marge réalisée sur chaque produit donné par les clients lors de cette collecte. On peut aussi participer en tant que bénévole. Info auprès de la petite épicerie de Noirmoutier en Lille, 07 84 30 86 33 ou épicerie.social@ville-noirmoutier.fr.
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0: jolie chanson, Christophe Maé, La Lune sur Nov.
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0: 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Hein. 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Des infos concernant les offres d'emploi, ce sera tout à l'heure avec Cécile. Après Depeche Mode, I Just Can't Get Enough. Et puis là, Léonie, Callum Scott, hein, vous connaissez. Stay, stay, stay. Oui, vous restez avec nous sur Nov Ma Radio.

0: son de Depeche Mode. Mais qu'est-ce que c'est bon à Just Can't Get Enough sur Nova Radio.
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0: Avec nous ce matin, Cécile de France Travail Chaland. Bonjour Cécile.
2: Bonjour Arnaud, bonjour tout le monde.
0: Alors, deux offres d'emploi pour ce matin. On commence par tout d'abord, une offre pour la recherche d'une assistante ou d'un assistant en location saisonnière. C'est pour Atlantide Gestion. C'est à Barbâtre.
2: Oui, l'agence immobilière recherche une personne pour la saison touristique du 29 juin au 31 août. Vous serez en charge de l'accueil physique et téléphonique de la clientèle, des arrivées et des départs des locataires le samedi et des états de lieu de sortie. Donc il est important d'avoir le permis B pour se rendre d'une location à l'autre. Vous serez formé sur les logiciels, mais avoir le sens du relationnel est impératif. Aucune expérience spécifique n'est demandée pour ce CDD à temps plein.
0: On recherche une ou un prothésiste dentaire, c'est pour l'entreprise ProLab à Soulan.
2: Oui, le laboratoire recherche un nouveau talent en prothèse adjointe numérique. Votre potentiel permettra de concevoir et fabriquer des prothèses dentaires mobiles en utilisant les dernières technologies, comme l'imprimante 3D, Exocad ou une usineuse, en travaillant en équipe pour veiller à la qualité à chaque étape de fabrication pour un résultat esthétique et fonctionnel. Donc, titulaire d'un diplôme en prothèse dentaire, vous justifiez idéalement d'une expérience de 3 ans en laboratoire. Une formation au logiciel Exocad serait un atout supplémentaire pour décrocher ce CDI.
0: Très bien, merci. Tout ça sur notre Facebook, bien évidemment, afin de retrouver tous les détails. Belle journée, Cécile.
2: Belle journée aussi.
0: Merci.
2: À bientôt.
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0: Dès demain, 9h50, avec toutes les équipes, évidemment, de France Travail Chaland. J'étais ravi de vous réveiller depuis ce matin, 6h, et déjà mercredi. Oui, puis quand on sait que le week-end va être beau, il va être chaud, on va pouvoir être dehors, on va ouvrir les fenêtres, on va vivre, quoi, tout simplement. Ben, ça nous motive quand même, quelque part. C'est très motivant, très motivant. Ne manquez pas dans les rendez-vous de midi, aujourd'hui, mercredi 10 juin, Alice Hivernojo sort son deuxième album qui s'appelle Armure. On saura tout, évidemment, avec Eva Loyer-Boisseau qui l'accueille dans nos studios, donc en direct à 12h35 aujourd'hui. Allez, bientôt 10h, avec Thierry qui revient pour l'addition, troisième partenaire. Soyez toujours attentifs et fidèles. Nous, on se dit à demain. Demain, 6h. Belle journée.
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0: Capaldi sur Neuve. Bonjour et belle journée, c'est mercredi. Merci d'être avec nous. On a Black M dans 2 minutes sur ma route et puis à Melbent sur Neuve.
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2: Bonjour à tous. Patrick Bruel présenté à 3 juges d'instruction ce matin. Le parquet de Nanterre réclame le placement en détention provisoire du chanteur accusé de viol et d'agression sexuelle. Il demande également sa mise en examen concernant 9 victimes présumées pour des faits qui se seraient déroulés entre 2010 et 2019. Le ministre de l'Éducation nationale veut un fichier d'interdit d'école après la mort de Liana. Edouard Geffray était sur TF1 ce matin. Il veut ainsi mettre en place une liste noire visant à interdire l'entrée dans les établissements aux personnes considérées comme dangereuses pour les enfants. On rappelle que le principal suspect dans la mort de la jeune fille avait fait l'objet d'un signalement alors qu'il travaillait dans un lycée. L'affaire de la mort de Naël devant la cour de cassation. Ce jeune homme tué en 2023 à Nanterre et dont la mort a provoqué plusieurs nuits d'émeutes. La chambre criminelle de la cour de cassation examine des pourvois après la requalification des faits en violence. On le rappelle, la chambre de l'instruction de la cour d'appel de Versailles a ordonné que le policier mis en cause soit finalement jugé pour violence ayant entraîné la mort sans intention de la donner. L'Iran ne laissera aucune attaque ou menace sans réponse. Téhéran hausse le ton après une nuit de frappe au Moyen-Orient. Les États-Unis ont attaqué plusieurs cibles dans le détroit d'Ormuz, conséquence de cet hélicoptère américain abattu par les forces iraniennes, selon Washington. Et la réponse des Iraniens, elle a été immédiate. Les gardiens de la révolution ont lancé une attaque de drone contre une base américaine à Bahreïn, mais également en Jordanie. Le sud de la France en alerte. L'Aude, l'Hérault, les Bouches-du-Rhône et le Var sont placés en vigilance orange pour les risques de feux de forêt selon le dernier bulletin de Météo France. Les fortes chaleurs accompagnées d'un vent sensible aggravent significativement le risque de départ et de propagation d'incendies de végétation. Et puis on termine avec un mot de football et direction Boston. À 6 jours de son entrée en lice dans la Coupe du Monde, l'équipe de France s'envole aujourd'hui pour les États-Unis. Le décollage est prévu à 13h cet après-midi. Le premier match des Bleus, c'est le 16 juin prochain contre le Sénégal. Excellente matinée à tous.

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1: Amel Bent sur Nove. C'est à l'instant l'amour, ça se donne.
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1: En ce mercredi, merci d'être avec nous. Mercredi, déjà milieu de semaine, nous sommes le 10 juin. Nous fêtons aujourd'hui Landry. Bon, tout le monde est là, tout le monde va bien. Ouais, oui, oui. Et oui, bah c'est bien d'être avec nous. C'est Nove Ma Radio, c'est clair, ça assure ainsi de très très belles journées. Les cadeaux tout à l'heure avec évidemment la suite de votre jeu, l'addition. Ce sera dans quelques minutes. Continuez évidemment de noter le montant de tous les cadeaux. Vous pourrez gagner tous les cadeaux de la semaine. Vendredi, vous ferez l'addition de tous les montants. Il en faut 5. Hein. Le troisième arrive tout à l'heure. Côté musique, on a bientôt Mickey, on a D6 avec Théodora. L'énorme succès de Mélodrama. Et là tout de suite, le souvenir du Top Tube.
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1: Voici une chanteuse américaine. Son nom complet, c'est Amy Nicole Stewart, plus connue sous Amy Stewart. Amy Stewart qui a connu un énorme succès. Tube planétaire disco qui est sorti en 79. Gnobon Wood, vous connaissez, mais c'est pas ce titre-là que nous allons écouter. Non, non, un peu plus tard, elle est revenue avec notamment un titre, alors un peu moins disco, très très belle balade qui va nous rappeler de jolis souvenirs. On envoie ça maintenant. Allez, go! C'était super ça. 1984, Amy Stewart, plein de souvenirs. C'est le Top Tube et ça s'appelle, rappelez-vous, Friends sur Nove.

0: est une pépite. Le top tube, c'était Amy Stewart en 84, un instant sur Love avec Friends.
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0: Et on remet ça tout à l'heure, un autre top tube, ce sera à 11h10. Offenbach, c'est la suite, on a Mickey, bientôt le jeu, l'addition, et voici This Is Théo.

0: vont jouer également avec Au Moulin des 4 Saisons. Ça, c'était hier avec Karine, que nous avons eu au téléphone, la jardinerie qui vous accueille à la barre de Mont-Fromentine. On continuera également d'ici vendredi avec le cinéma Saint-Jean-de-Mont. Feeling Forest pour vous amuser en famille. C'est à Saint-Hilaire-de-Riez. Ça y est, c'est ouvert. C'est parti pour la saison. Et puis donc, tout à l'heure, le restaurant de la gare, juste après 11h à Comquier. À suivre. Ah, elle est de retour. Et tant mieux. Zazie, peu importe. C'est le nouveau. C'est dans quelques minutes. Et juste avant, c'est à suivre les années vinyles et Tom Jones sur Neuve.
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0: ça se retient très très vite. Peu importe. C'est le tout dernier Zazie. Tout nouveau titre pour l'été, bien évidemment un album. Une tournée également est annoncée. On n'a pas encore les dates, impatience. Tout ça c'est pour 2027 pour la tournée. Et puis l'album apparemment pour l'automne prochain. Le dernier David Guetta, pas seul, avec également Alok. Là aussi, succès pour l'été. C'est ce qu'on va écouter dans le prochain quart d'heure. Ça s'appelle One Run River. On a Amir, Adèle pour le souvenir et 47 Terres avec Superstar. Bah voilà, super musique, super journée. C'est avec Nov Ma Radio. Et tout ça, c'est juste après le rendez-vous du Bloc Nov. À tout de suite.
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2: Au programme de ce Bloc Nov, la ville de Chalon reconduit sa journée olympique. Rappelez-vous, 2024, elle investit de nouveaux lieux pour cet événement. Rendez-vous samedi de 10h à 17h, place Aristide Briand. Journée complète avec plein de sports et activités ludiques à découvrir. Pump track, éphémère, mur d'escalade, jeu de réflexes interactifs, tir laser, jeu d'adresse. Une tombola sera aussi proposée à la clé avec des places à gagner pour un match du Vendée Chalon Basket ou du FC Chalon sur la prochaine saison. Rendez-vous gratuit ce samedi. L'ensemble choral Alternance dirigé par Paul Crépeau vous attend dimanche à Salertaine pour deux rendez-vous. Premier concert en l'église à 17h avec Motet à l'église, des œuvres sacrées, chœur a cappella. Et puis à 18h, direction le jardin de Vaulieu pour les plus belles chansons de la capitale, Paris à ciel ouvert. Entrée libre, participation au chapeau. Barbâtre met les pieds dans l'eau, c'est sa grande journée plage de l'océan habituelle qui est organisée dimanche à partir de 9h. Plein d'activités gratuites, on peut s'inscrire sur place. Il y aura des initiations au char à voile, catamaran, kitesurf, aviron de mer, e-foil, paddle, atelier cerf-volant, structure gonflable, une fresque participative sur le sable sur inscription, concert de la clé de sol pour clôturer cette journée en musique. On aura aussi un food truck le midi. Toutes les infos, le programme, c'est sur barbâtre.fr.
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0: L'un des meilleurs titres de la célèbre chanteuse britannique, on s'en souvient tous, c'était Set Fire to the Rain avec Adele et évidemment sur Neuve. Notez ce rendez-vous qui arrive, alors on est partenaire souvent de l'Astro Club Chalandais qui vous donne rendez-vous, prenez date et en plus ce sera totalement gratuit le 19 juin prochain à Chaland, place Aristide Briand pour la belle soirée qui vous attend. On the Moon Again, observation de la Lune avec l'Astro Club Chalandais, je vous rappelle la date, le 19 juin prochain, on va suivre évidemment tout ça de très très près également. Il y a Michael Jackson, Baby Be Mine dans les années 80, l'album bien sûr de tous les succès, c'est Thriller. David Guetta, c'est le nouveau avec Alok, Run Run River, et c'est juste après À la Parfaite, un peu d'amour. Voici Amir sur Neuve.
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tous, c'est sur Nov, le son déjà de l'été, des vacances qui arrivent. C'était Alok et David Guetta. Nov. Nous sommes mercredi, on va parler musique. Tout à l'heure, nous allons recevoir dans nos studios à 12h35, tous les jours en direct, les rendez-vous de midi. Notre invité, Alice Hivernojo, qui sort son deuxième album, un EP intitulé Armure. Interview à suivre tout à l'heure à 12h35 sur Nov. On écoutera évidemment quelques extraits, bien sûr, de cet album. Les cadeaux, bientôt le point avec l'addition. Votre jeu, tout à l'heure, on passera un petit coup de fil au restaurant de la gare, le restaurant de la semaine à l'honneur, qui va vous inviter. Vous allez adorer, évidemment, savourer de bons menus. Le restaurant de la gare, du côté de Com qui est tout à l'heure en direct sur Nov, va vous noter bien sûr le montant de ce cadeau pour jouer à l'addition. Dans quelques minutes, il y a Suzanne, les infos, le retour à 11h. Tout à l'heure, vous écouterez Martin Garrix avec Ed Sheeran. Et puis, je voulais annoncer, il est temps de l'écouter. Il y a un doc autour du procès sur Michael Jackson, en plus du biopic actuellement, toujours à l'affiche et qui cartonne. Le doc inédit cartonne sur la plateforme de streaming Netflix. Voici Baby Be Mine. C'était bien ça, album Thriller en 83. Michael Jackson sur Nov.

Champagne et Suzanne, tout nouveau titre sur Nova Radio. Allez, côté info, il y a une nouvelle invention qui va peut-être vous intéresser pour cet été. Le Kiko Mosquito. Je ne sais pas si vous connaissez le Kiko Mosquito. Alors, c'est le tout premier aspirateur à moustiques. Eh ouais, c'est un Français qui a inventé ça. C'est un peu notre sauveur quelque part, hein, Martin Sabi. Non, parce que c'est vrai, les moustiques, ils sont sur Terre juste pour nous embêter. Moi, j'ai l'impression, hein, on les voit pas, on les entend beaucoup. Et puis, ils nous énervent grave, hein, ils sont là pour nous piquer. Alors, c'est une boîte hein, qui se branche sur secteur et ça aspire automatiquement, apparemment, les moustiques. Ils sont aspirés et bloqués dans un filet. Voilà, ils ne sont pas morts. Après, on peut les libérer. Ouais. Enfin, bon, on n'est pas obligé, hein. Non, mais c'est vrai. Qui veut libérer les moustiques, quoi? Alors, ils passent leur temps à nous agresser. Chacun son tour. Donc, c'est le Kiko Mosquito. Voilà, c'est nouveau. Donc, le premier aspirateur à moustiques. À découvrir, pourquoi pas, pour cet été. Bientôt 11h, les infos. Martin Garrix et Ed Sheeran, c'est dans quelques minutes. Et c'est juste après Gims. Vianney, c'est un autre duo. Toujours et encore du plaisir avec Nova Radio. La même.

0: Un duo inédit, Martin Garrix et Ed Sheeran. À 11h les infos, bientôt Harry Styles, le top tube, l'addition et dans 2 minutes Calogero et le portrait sur Nov.
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2: Bonjour à tous. Une vraie première victoire judiciaire pour les victimes. La réaction de Jade Doucelin, avocate d'une des plaignantes dans l'affaire de Patrick Bruel. Le chanteur est présenté aujourd'hui à 3 juges d'instruction. Le parquet de Nanterre réclame sa mise en examen concernant 9 victimes présumées pour des faits qui se seraient déroulés entre 2010 et 2019. Il demande également le placement en détention provisoire de l'artiste âgé de 67 ans, accusé de viol et d'agression sexuelle. Maud Bréjon prend la défense de Gérald Darmanin dans l'affaire Liana, le ministre de la Justice qui est appelé à la démission par des opposants, mais également par des associations. Et ce matin, la porte-parole du gouvernement a assuré que son départ ne changerait pas les erreurs commises dans ce drame. C'est très compliqué aujourd'hui sur les rails. Les syndicats appellent à la grève ce mercredi à la SNCF, un mouvement pour dénoncer les réorganisations du groupe ferroviaire. Un TGV sur 3 en moyenne est annulé, comptez également un intercité sur 2. Le trafic régional est également très perturbé. Les pays du Golfe font la responsabilité légale et morale de mettre un terme aux attaques américaines. La réaction de l'Iran après une nuit sous tension. Le centre de commandement américain a annoncé cette nuit avoir frappé à plusieurs reprises l'Iran autour du détroit d'Ormuz. Et la réponse de Téhéran, elle a été immédiate. Les gardiens de la révolution ont lancé une attaque de drone contre une base américaine à Bahreïn, mais également en Jordanie. Le mois de mai a été le deuxième plus chaud jamais enregistré. Le programme européen Copernicus a publié ses observations ce matin. Et mai 2026 a ainsi été marqué par deux phénomènes particuliers. Des températures élevées de la surface de la mer dans le Pacifique et une vague de chaleur précoce en Europe occidentale. Et puis on termine avec du football car la pression monte d'un cran pour l'équipe de France. Les hommes de Didier Deschamps prennent l'avion cet après-midi pour les États-Unis en vue de la Coupe du Monde. La compétition, le rappelle, démarre demain avec en ouverture Mexique, Afrique du Sud. Les Bleus, eux, entreront en lice le 16 juin prochain et ce sera face au Sénégal. Excellente fin de matinée à tous.

0: Styles sur Nov.
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0: Et ouais, avant de retrouver l'addition, un petit coup de fil dans quelques minutes pour continuer de jouer avec le restaurant de la gare à Comquier. Voici le grand souvenir du Top Tube. Et nous sommes en 1982, début de cette décennie qui a marqué évidemment avec de nombreux succès, le début des radios FM et puis le début en solo d'une carrière pour Captain Sensible. Son vrai nom, c'est Raymond Burns. Raymond Burns qui a participé à l'aventure musicale. Ça a cartonné surtout en Angleterre, d'un groupe punk baptisé, je vais retrouver tout ça, The Damned. Voilà. Et puis ensuite, en solo, on lui doit ce titre qui s'est classé numéro 1. Ça va vous rappeler de jolis souvenirs. Sensible, Captain. C'est son pseudonyme, c'est Watt. Vous vous rappelez? Ah, c'est Watt. Top Tube, 1982, sur Nov.

0: 82, le Top Tube, plein de souvenirs. C'était Captain Sensible sur Neuve avec What.
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0: Et voici l'addition.
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0: Que tout le monde attend, évidemment, il faut noter tous les matins le montant de chaque cadeau. Il y en a 5 hein, chaque semaine. 5 cadeaux, 5 partenaires, 5 montants. Vendredi, avec les 5 montants au top départ, vous ferez l'addition. Nouveau rendez-vous pour ce matin. On vous invite, vous le savez, on choisit comme chaque semaine les meilleurs restaurants pour vous. La preuve, tout de suite, nous partons à Comquier. Nous accueillons Hervé du restaurant de la gare à Comquier. Bonjour Hervé.
2: Bonjour Cyril.
0: Comment ça va?
2: Très très bien, comme tous les jours.
0: Ouais, comme tous les jours, là, ça, bah, c'est bientôt les fourneaux, là, bientôt l'heure.
2: Tout le service, oui. Ouais. Ouais, ouais, absolument, ouais.
0: Alors, le restaurant de la gare à Comquier, vous avez déjà fait jouer nos auditeurs, mais il y a plus d'un an, hein, ça passe. Donc, on est bien content de vous retrouver. Hervé, comment ça se passe à Comquier, le restaurant de la gare?
2: Écoutez, toujours aussi bien, pour ouais. Que la météo s'y prête, mais oui, on est toujours content de voir que l'activité se maintient.
0: D'accord, donc toujours, j'imagine, la cuisine traditionnelle hein, qui accueille bien comme il
2: ah,
0: faut.
2: Ah oui, c'est ouais. Que ça, oui, oui, oui absolument. Oui. Cuisine traditionnelle, vraiment dans l'esprit voilà, bah, des établissements de campagne où on met en avant le terroir, le savoir-faire local, les ouais. Produits locaux, et puis voilà.
0: D'accord, alors quel genre, qu'est-ce qu'on peut savourer chez vous? C'est quoi les menus qui sont très plébiscités quoi, par les clients?
2: Alors, entre la formule du jour, entrée plat dessert café à 18,90, où là, on essaie de la faire varier tous les jours avec toujours une viande et un poisson, sinon à la carte, eh bien, on va retrouver ce qu'on retrouve de moins en moins souvent maintenant, des riz de veau, par exemple, qu'on fait poêler légèrement croustillant avec un petit peu de beurre, ouais. Des rognons qu'on fait voilà flamber au cognac avant de les servir avec une petite sauce champignon trompette de la mort. Mm-hmm. Enfin, tous ces produits qu'on retrouve de moins en moins et qui pourtant faisaient un petit peu le patrimoine de voilà de nos établissements de campagne, de ce qu'on aimait retrouver. Et nous, on a choisi de toujours les mettre en valeur, de les maintenir à la carte. Et c'est probablement d'ailleurs ce qui contribue au succès du restaurant.
0: Bah oui.
2: Puisque c'est les produits qui marchent très très bien.
0: Bah oui, c'est clair, c'est demandé. Hein. Donc, cuisine traditionnelle, il y a toujours les cuisses de grenouille, les anguilles, ça aussi, ça doit marcher.
2: Toujours hein. Les cuisses ah, de ouais. Grenouille, l'anguille, absolument. Qu'on fait revenir avec un petit beurre persillé qu'on fait nous-mêmes, okay. Avec nos petits secrets dedans. Et voilà, effectivement, les clients plébiscitent aussi ce genre de produits qui, encore une fois, se raréfient de plus en plus, malheureusement.
0: C'est vrai. Donc, il faut continuer, Hervé. Hein. Voilà, il ne faut pas s'arrêter.
2: Absolument,
0: hein. Là, c'est rien. Ok, alors, il y a une guinguette aussi. C'est quoi la guinguette avec le restaurant de la gare à Comquier?
2: Eh bien, écoutez, juste à côté du restaurant, on avait un espace qui était inoccupé. Donc, du coup, nous, on l'a occupé mm-hmm. Avec un petit chalet en bois. Les parasols et pendant toute la saison estivale, donc qui va de mai à fin septembre, on a ce bar extérieur avec de la musique, une ambiance tout à fait guinguette. Vous pouvez boire des cocktails, voilà, du vin, de la bière bien entendu, avec un demi à 2,50€.
0: Ouais.
2: Et puis bah, savourer des planches de charcuterie, enfin des choses très traditionnelles, très pas très originales certes, mais qui font aussi le succès de cet espace guinguette.
0: Ok, d'accord. Oui, ça revient vraiment à la mode, hein, les guinguettes. C'est ouvert tous les jours, là, ça y est, on peut y aller ce soir, par exemple, l'apéro après le boulot.
2: Alors,
0: le week-end.
2: Pour l'instant, on est encore en mi-saison, donc c'est mm-hmm. Plutôt en fin de semaine.
0: Ouais.
2: Le vendredi, samedi et dimanche soir, à partir de 17h. Et pour bien entendu le rush de l'été, c'est-à-dire juillet-août, c'est tous les jours, midi et soir. Là, vous pouvez voilà, profiter de la guinguette et du restaurant, puisqu'on maintient juste un jour de fermeture le lundi. Tout le reste, on est ouvert midi et soir.
0: Ok, super. Bon, ben voilà, mais la saison s'annonce très très bien du côté de Comquier. 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Voilà, on va passer un bel été à Comquier. En
2: exactement.
0: Plus, et Comquier, c'est joli tout plein. Hein. Le restaurant.
2: C'est merveilleux, ah, ouais, juste à côté du Vélorail
0: ouais.
2: Et puis du château, les médiévales encore là qui s'annoncent, promettent cet été. Donc oui, on a beaucoup de chance, très dynamique village et voilà, on apporte notre petite contribution à ce qui se fait déjà dans le village.
0: Très bien, parfait. Mais bonne continuation et bonne saison donc avec le restaurant merci. De la gare à Comquier avec Hervé et toute son équipe. Le cadeau, bah oui, vous alliez partir.
2: Oui.
0: Ah oui, alors le cadeau et le montant que tout le monde s'apprête à noter. Hervé, on vous écoute.
2: Bah, nous, ça nous fait plaisir de participer à hauteur de 50€ sur l'addition
0: ouais.
2: De ceux qui auront le plaisir de gagner le cadeau que vous leur proposez.
0: D'accord.
2: Et voilà, on est encore une fois très heureux d'être partenaire de l'addition sur Neuve FM.
0: Très bien, parfait. Ben voilà, 50€ donc à déguster, pour déguster tous les bons menus que vous proposez, cuisine traditionnelle, comme qui est donc avec le restaurant de la gare. 50€. C'est parfait, tout le monde a bien noté voilà. Ce montant. Merci Hervé, bonne journée.
2: Avec plaisir, à très bientôt, merci.
0: À bientôt, salut Hervé. Découvrez, si vous ne connaissez pas, c'est pas très loin, bien sûr, hein, Comme-Quier, donc avec la Gaguette, pour passer un bel été, donc le restaurant de la gare à Comme-Quier. 50 euros, c'est le montant que vous offre Hervé et son équipe. C'est noté. Ok, il y a un petit rappel tout à l'heure. Louisa, c'est le nouveau, c'est ce qu'on écoute maintenant, ça aussi c'est pour l'été. Jetlag sur Nov.

0: Jetlag et Louisa sur Neuve. Mercredi, belle journée, nous sommes le 10 juin, nous fêtons, je vous rappelle aujourd'hui, Landry, c'est l'anniversaire d'une chanteuse qui a marqué évidemment les années 70-80 auprès de toute une génération, même deux générations, hein. Chantal Goya, 84 ans aujourd'hui, François Morel que nous avons connu, rappelez-vous sur Canal+, la belle époque, hein, les Deschiens, auteur, scénariste, acteur François Morel, 67 ans aujourd'hui, l'acteur Vincent Pérez, 62 ans, et puis Camille Lelouch, actrice, humoriste et puis également chanteuse, elle fête Camille Lelouch, c'est 40 ans. Bientôt le bloc-notes, le rappel évidemment du jeu, les trois montants, les trois premiers de la semaine pour gagner l'addition. Tout ça, c'est dans quelques minutes. On a Charlotte Cardin écouté, le petit dernier The Way We Touch, et puis le grand souvenir des années vinyles sur Neuf. Dans deux minutes, The Police et Message in a Bottle.
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0: et c'est son tout nouveau titre sur Nova. Charlotte Cardin avec The Way We Touch. 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Oria, soirée mondaine, c'est la suite. On a Kungs, on a Goldman, souvenir tout à l'heure avec Michael Jones, Je te donne, et à 11h30, le Bloc Neuf.
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2: Ce mercredi s'ouvre la billetterie du grand rendez-vous en septembre de la Dinguette. L'assaut vous attend les 11 et 12 septembre pour son premier festival. Ce sera à Chaland, au château de la Verrie. 20 artistes annoncés des années 80 à 2000. Groupes, DJ, influenceurs, stars des réseaux sociaux. Allez, quelques noms, partenaires particuliers, passe-partout, comme l'an passé. 2B3, Moussier Tombola, La Chouche Synchro, Colonel Riel ou encore Chris Anderson et son fameux Madison. Feu d'artifice, danseurs, cracheurs de feu, plein de surprises, on vient déguiser et on s'inscrit à partir d'aujourd'hui. Un bon anniversaire à la grande roue panoramique de Saint-Jean-de-Mont. Elle fête ses 10 ans et samedi, elle les célèbre avec un artiste qui sera présent pour réaliser une grande fresque visible dès 10h30, heure d'ouverture. Je vous rappelle que le photoclub de Saint-Jean-de-Mont expose pour la première fois en l'église romane de Salertaine. C'est jusqu'à vendredi inclus le thème le street art et en soirée atelier d'écriture sur inscription. La SOLG Danse annonce son nouveau spectacle Réponse. 9 groupes de danseuses en moderne, jazz, classique et lady style. C'est samedi au complexe sportif Terre de Sport à la Garnache à 17h et 20h30. La troisième édition de 1100 se livre se prépare pour dimanche à Soulan dans les jardins du musée Charles 1100 avec l'assaut investi à l'organisation de ce festival du livre et des arts, tout simplement 1100 se livre. Le thème choisi, l'histoire, vous avez une vingtaine d'écrivains régionaux et nationaux annoncés et un par un, Julien Dassin, le fils de Joe Dassin, au programme une table ronde, animation pour les enfants, de la musique à Examtrad toute la journée. L'entrée est libre au festival, mais aussi au musée Charles 1100 pour l'occasion.
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0: Galaxy, c'était Kungs sur Nov.
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0: Allez, go, je vous rappelle les montants qui sont déjà tombés ce matin, vous, depuis cette semaine, depuis lundi, évidemment, tous les matins. Vous notez tout ça, tous les montants, vendredi, avec les 5 montants en top départ, vous ferez facile l'addition. 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Voilà, 50, 38, 80, il en reste deux. 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On aura tout ça en direct évidemment et vous continuerez de noter les montants donc des deux cadeaux qui restent, Feeling Forest et cinéma, et ensuite vendredi, top départ pour jouer et gagner les cadeaux. Bientôt les années 80, Steve Allen, vous allez réécouter tout ça. Little From My Heart, ça c'est juste après le tout dernier, Joseph Kamel.

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0: souvenir, c'était en 83 avec Steve Allen à l'instant sur Nov, au cœur de cette décennie des 80s. Côté info, côté sortie dans le nord-ouest Vendée, vous aimez les vides greniers, bah c'est pas ce qui manque, hein, c'est la saison et c'est pas fini, loin de là d'ailleurs, et tant mieux, à Soulan, vous avez rendez-vous avec un vide grenier ce dimanche 14 juin, le tour organisé par la société de chasse La Biche Soulandaise, qui vous donne rendez-vous rue Saint-Christophe sur un terrain entre le camping municipal et d'espace prévoirie. Sur place, restauration, les bonnes affaires évidemment, buvette, toute la journée de 9h à 18h pour ce vide grenier ce dimanche donc à Soulan. Midi arrive, les infos, bonne fin de matinée, juste avant c'est Ritza, Synapson avec la reprise, le remix de Mani to Mani et le tout dernier Jérémy Frérot. On écoute tout ça dans 2 minutes sur Nov. Frérot.
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0: Aimé, c'était Ritza sur Neuve. À demain pour l'addition. Dans deux minutes, on a Étienne Dao avec Tombé pour la France. Alex Warren également au programme, juste après l'info.
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2: Bonjour à tous, Patrick Bruel ira-t-il en prison? Le parquet de Nanterre a requis la mise en examen du chanteur pour viol et son placement en détention provisoire concernant 9 affaires. Patrick Bruel est présenté à 3 juges d'instruction. La détention provisoire est décidée en cas de risque de trouble à l'ordre public, s'il y a un risque de subornation de témoins ou un risque de fuite et de dissimulation de preuves. Après l'émotion suscitée par l'affaire Liana, le ministre de l'Éducation veut lutter plus efficacement contre les violences sexuelles. Édouard Geffray rappelle aux recteurs des académies l'importance de diffuser systématiquement le guide de signalement des faits à caractère sexuel dans les établissements scolaires. Le ministre souhaite également la mise en place d'une liste noire des personnels interdits dans les écoles pour avoir eu des comportements déplacés avec des mineurs. Cette mesure devrait figurer dans le projet de loi sur la protection de l'enfance. Un camouflet pour Gérald Darmanin. Le projet de loi du garde des Sceaux sur le plaidé coupable et la réforme des cours criminels a été rejeté en commission à l'Assemblée. L'ensemble de la gauche a voté contre et le RN s'est abstenu. Le texte doit être débattu dans l'hémicycle à la fin du mois. Journée de grève à la SNCF avec un TGV sur 3 et un intercité sur 2 annulés. Les 4 syndicats représentatifs appellent les salariés à cesser le travail pour protester contre les restructurations liées à l'ouverture à la concurrence. En cas d'annulation de voyage, la SNCF assure que tous les clients seront contactés et bénéficieront d'un remboursement ou d'une possibilité de report sur un autre train. Et puis, l'équipe de France de football s'envole pour les États-Unis cet après-midi, à la veille de l'ouverture de la Coupe du Monde. Les joueurs s'installeront dans un hôtel prestigieux en plein centre-ville de Boston. La compétition débutera mardi prochain pour eux. Les Français affronteront le Sénégal pour leur premier match avant de jouer contre l'Irak, puis la Norvège. Demain, après la cérémonie d'ouverture, le Mexique sera opposé à l'Afrique du Sud à 21h. Voilà pour l'essentiel de l'actualité. Excellent après-midi.

0: ce Warren sur Nove. 12h30 tout à l'heure les infos, et puis juste après avec Eva aujourd'hui les rendez-vous de midi à 12h35, nous allons recevoir une artiste, une chanteuse qui sort un nouvel album intitulé Armure, on écoutera tout ça tout à l'heure, Alice Hivernojo tout à l'heure sur Neuve dans nos studios, les rendez-vous de midi à 12h35. D'ici là c'est Mimi Webb pour la musique et vous hits, Feu Chatterton, et puis elle a gagné la Star Academy il y a quelques semaines, ça démarre très très fort pour elle, le succès de cet été, c'est nouveau, c'est Ambre avec Je me demande, et c'est juste après la météo sur Neuve.
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0: Aujourd'hui, mercredi, toujours et encore du frais. 19-20 degrés pour les températures, mais on va vers un mieux côté ciel à partir de demain, surtout à partir de vendredi. Et puis là, je vois la carte pour le prochain week-end. Le soleil sera de la partie avec des températures qui vont vraiment grimper. Bon, on patiente encore un petit peu. Nuages, risque d'averse, un petit peu de soleil aujourd'hui, en attendant un mieux donc pour la fin de semaine. Les températures 19 à 20, les horaires démarrés, le coefficient 49, la pleine mer tout à l'heure à 13h34, en soirée, la basse mer à 19h28.
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0: Excellent, c'était Feu Chatterton. Bientôt 12h30, les infos carbone. D'ici là, c'est le nouveau de Pierre Demar, le retour et Milo sur Neuve.
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0: Carbone, tout nouveau titre sur Neuf. C'était Ne me quitte pas. À suivre les rendez-vous de midi, la musique avec Marine et à 12h30, les infos. Et c'est avec aujourd'hui, bon appétit, Eva Loyer-Boisseau. Bonjour Eva.
1: Bonjour Thierry, bonjour à toutes et tous. Un jeune homme retrouvé mort dans sa cellule à Nantes, alors mis en examen pour le meurtre de ses parents à Chalon, Jacques Tollé et Francine Gosselin. Leur fils, Virgile Trollé, avait appelé la gendarmerie pour s'excuser du crime. Il serait mort lors de la canicule sous traitement psychiatrique. Aucune trace de coup n'a été relevée et il devait passer devant un juge.
0: À Nantes, un homme dans le coma depuis hier.
1: Après qu'il ait lourdement chuté de sa moto sur les voies du tramway quartier Bellevue. Son pronostic vital n'est pas engagé. Une enquête est ouverte pour déterminer les circonstances de l'accident qui pourrait être un rodéo urbain, selon Ouest France. 10 jours après la mort d'un jeune homme de 18 ans à la Bottière à Nantes, la grande fête de quartier est annulée. Elle devait avoir lieu samedi et reportée à septembre. Le drame est encore trop présent, estiment les habitants du quartier.
0: Grève SNCF, le trafic toujours perturbé aujourd'hui en Pays de la Loire.
1: Un TER sur deux va circuler aujourd'hui. Un TGV sur trois est supprimé. La SNCF invite les passagers à consulter le trafic sur l'application pour connaître les horaires des trains et des correspondances qui ont pu changer. En cause, l'appel à la grève des quatre syndicats de la SNCF qui réclament de meilleures conditions de travail et une hausse des salaires.
0: Une première réserve naturelle inaugurée hier à Beauvoir-sur-Mer.
1: Réserve naturelle régionale du Marais du Bout du Sac, zone protégée que se partagent la LPO de Vendée et le Conservatoire du Littoral avec la région des Pays de la Loire. 187 hectares, presque 300 espèces différentes entre la faune et la flore. Une convention de gestion du marais a été signée sur plusieurs années. Elle permet de suivre l'évolution des espèces et de financer les travaux de la LPO et du Conservatoire du Littoral sur la réserve que nous avons pu visiter. Écoutez, c'est en ligne sur le site et l'appli Neuf. Toujours en ligne, Chalangois Communauté dresse le bilan du challenge Mais à vélo. Plutôt positif selon la communauté de communes avec 46 000 km parcourus. Écoutez, c'est au micro de Pacôme Gomez.
0: Et puis une première, dans le reste de l'actualité, Eva.
1: Patrick Bruel sera bien présenté à un juge d'instruction en vue de sa mise en examen pour 9 affaires de viol et agression sexuelle. Le procureur de la République demande son placement en détention provisoire. Il ne faut écarter aucune responsabilité, affirme Emmanuel Macron au sujet du meurtre de la petite Liana. C'est la confiance en nos institutions qui est posée, ajoute le président de la République. Conflit au Moyen-Orient, l'Iran annonce avoir visé des bases américaines dans le Golfe. Une réponse aux frappes menées par les États-Unis dans le détroit d'Ormuz sur des cibles iraniennes cette nuit après la destruction d'un hélicoptère américain par l'Iran, selon Washington.
0: Merci, tout de suite le rappel de la météo.
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0: Allez, on attend plein de soleil. Patience hein, pour la fin de la semaine et pour le prochain week-end avec une hausse vraiment des températures hein, puisqu'on va atteindre les 28 à 30 degrés. Ça, c'est pour le prochain week-end. Aujourd'hui, nuages, éclaircies, ça reste mitigé, 19 à 20 pour les maximales aujourd'hui. Dans 3 minutes, le retour, votre retour, Eva, aujourd'hui. Musique de votre invité dans les rendez-vous de midi, c'est Alice Hivernougeau.
1: Et oui, elle est habituée de Neuf, bien sûr, hein, mais là, on la reçoit pour son tout nouveau projet, un EP, ça s'appelle Armure.
0: Interview à suivre, et on va l'écouter, évidemment, tout ça, c'est juste après Marine avec Escroc.

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1: Escroc, c'était Marine à l'instant sur Nova, 12h37 jusqu'à 13h, les rendez-vous de midi, le retour d'Eva aujourd'hui, votre invitée, la chanteuse Alice Hivernejo.
2: Oui, ce midi, c'est un rendez-vous musical avec une artiste que vous connaissez bien, habituée de Nova. Elle revient en plateau pour parler de son nouveau projet, Armure, un EP de 7 titres. Alice Hivernejo est avec nous. Alice, bonjour.
3: Bonjour.
2: Alors Alice, on peut vous voir sur scène depuis plus de 20 ans maintenant, d'abord avec le jazz, aujourd'hui de la pop. Comment est-ce que vous êtes venue à la musique pour nos auditeurs qui vous découvrent?
3: Alors, je suis venue à la musique, je tiens à dire qu'il n'y avait pas de musicien dans ma famille, donc je suis autodidacte. C'est grâce aux Jeunesses Musicales de France qui avait été organisée dans mon lycée, le lycée François Truffaut à Chalon, par Monsieur Le Fallin, anciennement CPE, tout simplement. Et donc je me suis inscrite avec un groupe de rock et j'ai remporté les tremplins JMF et on a fini au Cirque d'Hiver 3 jours avant le bac.
2: Et ensuite vous êtes partie à New York, c'est ça qui vous a mené vers votre première spécialité, le jazz?
3: Tout à fait, en fait ensuite je me suis orientée vers l'école de musique de Chalon. Et là on m'a dit, Alice il faut que tu chantes, on a besoin d'une chanteuse de jazz à l'atelier de jazz. Et donc c'est là que j'ai appris un répertoire de jazz. Mais ensuite je suis partie une année en 2001 à New York et c'est vraiment là-bas que j'ai appris à chanter. Les scènes étaient ouvertes, étaient très généreuses et j'ai fait beaucoup de jam avec des New Yorkais. Et pendant un an, j'ai eu cette chance-là de pouvoir partager la musique là-bas, oui.
2: Alors pourquoi le jazz, outre ce besoin d'avoir une chanteuse à Chalon, qu'est-ce qui vous plaît dedans?
3: Le jazz, waouh. Le jazz, c'est tout d'abord... C'est vrai qu'au début, j'étais pas du tout jazz, j'étais plutôt... C'est pour ça qu'avec ce projet-là, je reviens à mes premiers amours, le rock et la chanson française, enfin les... Voilà. Mais le jazz, parce qu'on me l'a présenté, on me l'a... J'ai fait de très très belles rencontres, en fait, avec Patrick Sossois, avec Alain Jean-Marie, Pierrick Pedron, Stan Laferrière. C'est un parcours de vie, le jazz. C'est un voyage aux États-Unis aussi, avec Enrico Granafei. Donc ces grands jazzmen, ces virtuoses, très généreux, m'ont plongé dans le jazz. Et une fois qu'on plonge dans cette musique, on peut plus y échapper. C'est vraiment une passion, le jazz.
2: Et la pop, alors aujourd'hui, elle vient d'où l'inspiration?
3: La pop, c'est vrai que c'est pas évident, parce qu'on parle de pop, de rock, de jazz, on met des musiques dans des cases. L'inspiration, elle vient de la discothèque de mes parents, des radios que j'ai pu écouter. J'avais envie de m'exprimer en prenant la plume sur ce projet et de sortir du jazz sur ce projet-là. Oui, j'avais besoin d'un son plus moderne, plus électronique.
2: Alors pourquoi l'envie de changer justement?
3: Je me dis que c'est une chance de s'autoriser, d'oser changer, comme on dit. Même si c'est pas un changement, c'est plus une continuité pour moi. Avec Murmure, avec des sons électroniques et des arrangements autres que jazz, en effet, ça me permet de m'exprimer différemment et encore plus fort peut-être.
2: Vous parlez de Murmure, c'est votre premier projet en solo non jazz. C'est aussi le nom d'un concept?
3: Tout à fait. Murmure, c'est comment se faire entendre quand on ne vous entend pas. C'est la puissance de la pudeur, c'est la puissance de la douceur. Je compare le murmure un peu à une odeur de cuisine qu'on a qui revient de l'enfance. On a tous un murmure maternel, maternant, des vibrations d'une personne. Et donc voilà, je pars de ce principe-là. Et j'ai aussi testé ma voix dans une cage d'escalier avec une réverbe incroyable. J'ai testé mes murmures dans cette cage d'escalier.
2: Et la cage d'escalier, c'est énorme dans votre projet, ça prend beaucoup de place. Pourquoi autant?
3: Alors, la cage d'escalier, c'est vraiment le lieu de création du projet Murmure. J'ai vécu 5 ans dans un logement social qui était très bien, mais et avec une cage d'escalier vraiment la vraie, quoi, avec les marches en béton, pas très bien entretenues, mais alors avec une réverbe absolument sublime. Et j'ai sublimé ce lieu. C'était pendant la période de confinement, donc j'avais beaucoup de temps seul, assez isolé parfois, et donc j'ai pris la plume. J'ai fait la rencontre, j'ai collaboré avec des musiciens sur ce projet, et Laurent Bardenne, entre autres, m'a dit: Alice, il va falloir que tu écrives tes chansons. Et je suis partie sur la thématique des murmures. Voilà, les murmures des absents, les murmures d'une mère à son enfant, les quand dira-t-on, le murmure de la nature. Voilà, toute cette thématique-là.
2: Et on écoute justement un extrait du concept Murmure, de l'EP Murmure, avec la chanson Murmure.

0: Alice Hivernojo, vous avez témoigné pour le Courrier Vendéen. Vous dites que Murmure, c'était un gros travail de la voix. Dans quel sens?
1: Oui. Alors, c'est vrai que j'ai pris des cours avec Fabien Mornay, qui est un Chalandais aussi. Il fallait apprendre à chanter de la pop. C'est vrai que c'est pas du tout comme le jazz, en fait. Hein. Donc, j'ai fait pendant 2 ans un travail de coaching vocal. L'articulation, l'interprétation n'est pas du tout la même. En jazz, on est dans une autre forme d'interprétation, beaucoup plus virtuose, avec beaucoup d'harmonie. La pop, faut chanter droit, faut chanter plus court. C'est difficile. On parle du less is more. Voilà, plus moins il y en a et plus c'est difficile en fait de. Il fallait travailler sa voix pour pouvoir chanter pop. Ça a été c'était indéniable sur ce projet.
0: Avec Armure, vous restez dans ce registre pop.
1: C'est oui. Avec Armure et la continuité du projet, du concept Murmure, c'est mon deuxième EP, avec 7 nouvelles chansons.
0: Il y a une pop un peu plus joyeuse peut-être que dans Murmure?
1: Alors le premier Murmure était, il est gay aussi, le premier Murmure, l'album bleu. Mais celui-ci, oui, c'est plus ce que je suis aujourd'hui. C'est la chance de pouvoir écrire des EP comme ça de manière consécutive. C'est qui je suis aujourd'hui. Voilà. Donc il y a des chansons que j'ai pu écrire il y a 4 ans et il y a des chansons comme celle qui se nomme Hier, qui a 6 mois par exemple. Ça permet de s'exprimer sur ce qu'on est aujourd'hui. C'est ce que je laisse à mes enfants. C'est un album photo, mais surtout je leur laisse des albums. C'est une marque du temps. Donc oui, il est joyeux parce que c'est l'apaisement retrouvé, c'est l'épanouissement, je prends plus confiance en moi aussi par rapport à quand je prends la plume, j'ai plus confiance, en effet.
0: Oui, parce qu'on peut le signaler, vous êtes autrice, compositrice, interprète sur ce projet.
1: Oui, tout à fait. J'ai collaboré avec des auteurs-compositeurs, mais je suis principalement auteur-compositeur-interprète sur ce projet. Autrice, oui.
0: La première fois?
1: Tout à fait. C'est la première fois et c'est donc il y a eu le premier EP bleu avec 6 nouveaux titres. Et là, ce deuxième EP, donc c'est la première fois que j'écris et ça fait un bien fou en fait. C'est faut oser prendre la plume. Je l'ai fait et voilà, c'est une chance de pouvoir le faire, de se le permettre.
0: Est-ce que ça a été difficile ou alors est-ce que ça vient naturellement, ce que vous avez envie de dire?
1: C'est les deux. À la fois, c'est une évidence. C'est une urgence à écrire, à dire des choses, à faire sonner les mots, à les choisir. J'allais les faire sonner dans ma cage d'escalier qui me permettait de savoir quel mot sonnait le plus. Donc ça, c'était très important. Et puis, c'est aussi beaucoup de travail. Il y a des chansons sur lesquelles je suis restée longtemps au niveau de l'écriture. Et puis, il y a des textes que j'ai pu écrire dans la nuit. Ça venait de manière très instinctive.
0: Eh bien, on écoute ça justement avec Eldorado, 3e titre de votre EP.

0: Nous sommes de retour en studio avec Alice Hivernojo pour parler de votre deuxième EP solo, Armure. C'est la continuité directe de Murmure, un concept avec un EP aussi sorti il y a un peu plus d'un an. Et on vient d'écouter un titre de ce nouvel EP, Eldorado. Alors elle parle de quoi cette chanson ?
1: Oh, c'est vraiment... elle a été composée par Ludovic Poincaré. Je tiens à le remercier, il m'a fait un beau cadeau. C'est avec cette personne que j'ai... il a arrangé tout le morceau, il a enregistré les voix. Il est aussi multi-instrumentiste sur ce projet. En fait, on est deux là sur l'EP. On a quelques invités, mais on est principalement deux. Elle parle de l'évasion, de l'apaisement retrouvé. En fait, c'est la fille qui sort de sa cage justement d'escalier et qui se tourne vers l'avenir.
0: Vous avez aussi une chanson en anglais dans l'EP « This World Seems to be Funny ». On écoute un extrait.

0: Et c'est la seule en anglais de tout l'EP.
1: Oui, j'ai besoin d'écrire en anglais sur certains titres parce que j'ai beaucoup chanté en anglais et je trouve que c'est plus facile d'écrire en anglais, si je peux me permettre, hein, et de chanter en anglais. Et donc là, mais celle-ci, j'ai collaboré avec Sylvain Lascaux pour les paroles, je tiens à le dire, et j'ai écrit en anglais sur le premier EP.
0: Dans quel sens c'est plus facile d'écrire en anglais ?
1: Franchement, alors c'est un avis, hein, je ne dis pas que j'ai raison, c'est vraiment un avis, mais je trouve que ça sonne mieux en anglais. Les mots sonnent beaucoup plus facilement. En français, il faut aller les chercher. Il y a des mots qu'on veut chanter, il y a des mots qu'on veut dire, mais ils sonnent moins. Donc, pour moi, je trouve que prendre la plume en français, c'est plus difficile que l'anglais. L'anglais, il y a plus d'évidence à chanter, je trouve.
0: Et là, encore une fois, dans ce projet, Armure, la cage d'escalier, elle revient comme un fil rouge un peu ?
1: Tout à fait. La cage d'escalier, c'est vraiment le lieu inspirant. C'est là où j'ai trouvé toute l'inspiration, les mots et la thématique pour ce projet.
0: Et avec deux morceaux dédiés, cage 1 et cage 2. Alors, cage d'escalier, on comprend, mais cage tout court en titre de paix, qu'est-ce que ça signifie ?
1: C'est puissant comme mot, hein, une cage. Hein, ça peut aussi. Qu'est-ce que ça représente ? C'est le fondement du projet. C'est vraiment. Peut-être ce principe, avoir été enfermé ou empêché, et puis finalement avoir le temps dans une cage, dans un endroit, pour pouvoir se recentrer sur soi-même et puis entendre sa voix en fait. Et je l'ai fait sonner dans cette cage d'escalier. J'ai donné des concerts a cappella. Au début, on était deux, puis après on était une trentaine. J'ai chanté tout murmure a cappella dans cette cage d'escalier avec une réverbe naturelle. Et en fait, c'est s'ouvrir au monde. Cette cage m'a permis en fait de m'ouvrir.
0: Et finalement, dans ce projet Armure, la cage, la métaphore, elle est encore là, puisque les deux titres, cage 1 et cage 2, ils encadrent les autres titres de l'EP. Il y en a un au début et un à la fin, et justement, on va écouter cage 2.

0: Alors les deux morceaux sont assez différents. Celui-ci est peut-être un peu plus doux que Cage 1.
1: Oui, le Cage 1 qui ouvre l'EP, il est beaucoup plus ethnique, musique du monde, il n'y a pas de paroles. C'est vraiment ouvrir la voix, c'est vraiment ouvrir la gorge pour pouvoir déployer un murmure puissant. En fait, le principe du murmure, c'est la puissance de la douceur. Donc c'est ça que je chante dans Cage 1 et Cage 2. Et Cage 2, c'est le murmure pur, je le joue sur scène, je chante un vrai murmure sur scène et j'englobe toute la salle comme ça avec mon murmure.
0: Et pourquoi finir l'EP comme ça, en douceur ?
1: C'est rendez-vous au prochain murmure, voilà. Murmure me suit sur tous les EP, je vais en écrire plusieurs.
0: Un concept qui va continuer avec un prochain EP ?
1: Tout à fait, ah oui, je pense au prochain EP, exactement.
0: Visuellement aussi, vous êtes dans la continuité de votre premier EP Murmure avec cette couleur un peu diffuse, mais cette fois la couleur elle est orange. Est-ce que ça veut marquer la différence avec Murmure 1, le premier EP ?
1: Oui, c'est une couleur chaude. Je suis sur une silhouette, sur une ombre chinoise. C'est la puissance de la pudeur. Et c'est une armure aussi qui se fend. Et c'est pour ça qu'il y a un titre qui s'appelle Armure aussi dans mon projet.
0: C'est quand même un mot fort, armure. Pourquoi c'est le nom de l'album ?
1: Alors, c'est vrai que c'est faire tomber l'armure, en fait. C'est pouvoir se dévoiler, se délivrer un petit peu plus en gardant sa pudeur. Mais c'est vrai que c'est ce que j'écris dans Armure. C'est voilà, pour aimer, il faut laisser tomber l'armure. Et c'est ce que j'essaye de chanter dans ce projet.
0: Tout à fait. On écoute un extrait de la chanson éponyme.

0: Agnès Hivernojo, vous nous avez expliqué justement le sens de ce mot armure. C'est une manière de se libérer, là aussi dans cette chanson, c'est libérateur.
1: Mais oui, à partir du moment où on écrit des chansons, c'est tellement libérateur. Armure, c'est un mot puissant. J'aurais essayé d'écrire autour de ce mot. Et en fait, c'est une chanson que j'ai composée il y a 3 ans. La musique est de Laurent Barden et les paroles sont les miennes. Je l'ai composée le jour de la déclaration de la guerre en Ukraine. Hein. Et donc, j'ai été fortement inspirée. C'était le lapsus entre voilà, faire l'amour, faire la guerre. Et donc, pour aimer, il faut laisser tomber l'armure. C'est une chanson qui est sur l'humanité, en fait. Ouais.
0: Je sais que personnellement, vous aimez aussi beaucoup la chanson Hier qu'on n'a pas écoutée. Elle parle de quoi, cette chanson?
1: Hier, c'est sur le renouvellement. C'est que tout recommence. Voilà. Le perpétuel recommencement, le perpétuel renouvellement. Alors, elle se nomme Hier, mais c'est un Hier qui se renouvelle. C'est assez positif. Là, je suis auteur-compositeur, interprète sur ce morceau.
0: Encore une fois, c'est un peu à double sens. Une armure qui finalement veut se libérer de l'armure. Hier qui finalement est un message vers le futur.
1: Tout à fait. Mais c'est le principe de l'écriture, c'est vraiment là, on écrit là où on est actuellement, c'est ce qu'on a envie de dire en fait.
0: Le B, Armure, il est sorti le mois dernier, les réceptions, elles sont comment du public?
1: Je suis très, très heureuse de la réception, j'ai des très bons retours, parce qu'en fait c'est un concept, c'est vraiment découvrir une personnalité, une personne derrière l'écriture de 2 EP, et les retours sont très très bons, je suis ravie.
0: On l'a dit, vous prévoyez déjà peut-être le prochain EP du concept Murmure, mais avant, un autre projet, Bercail, et cette fois vous revenez au jazz, vous revenez au Bercail finalement.
1: Tout à fait, c'est le retour au berceau, c'est un hommage que je rends à Raymonde Hivernojo, ma grand-mère chalandaise. Je fais un travail sur le patrimoine immatériel, je collecte de vieilles chansons qui ont 500 ans, qui ont été chantées par ma grand-mère, et je vais les emmener aux États-Unis, je les emmène à la New Orleans cet été.
0: Et pour ça, vous travaillez avec l'Art Expo pour collecter ces chansons?
1: Tout à fait. Je travaille avec Jean-Pierre Bertrand, Art Expo, qui est un ethnologue. C'est grâce à lui, il m'aide à trouver les pépites, il m'aide à trouver ces vieux chants traditionnels des maraîchines et des chants de ces femmes qui avaient tellement de choses à dire à l'époque. Et je vais essayer de les sublimer. Je vais essayer de faire scatter les petits mots courts. Pour moi, le patois, c'est proche du scat. C'est comme le jazz. C'est des petits mots courts qui sonnent. Voilà, c'est mon objectif.
0: Alors c'est facile ou pas? Parce que là c'est quand même deux styles de chansons qui n'ont rien à voir.
1: Rien à voir, ce sont deux projets différents.
0: Alors comment on fait pour que ça aille bien ensemble?
1: Ce sont deux projets distincts en fait. Ce sont deux projets distincts. Il y a le Murmure qui me permet de prendre la plume et puis c'est pop, électropop. Et il y a Berka qui est un retour qui est tout mon parcours jazz, mes années, mes rencontres de 20 ans. Et c'est un hommage à ma grand-mère. Ce sont deux projets distincts. Je pense que j'ai plusieurs casquettes en fait.
0: Ouais. Et je voulais dire, comment est-ce qu'on peut faire... bien aller ensemble, le skate, le jazz avec les chansons maraîchines, comment ça s'imbrique?
1: Je peux vous faire un petit extrait, par exemple, le patois, pour moi, ce sont des mots courts, proches, c'est comme des petits onomatopées qui swingent, en fait, ça fait « et clink de noix, et clink de bois, doufi, qui doufia, qui doupé, adonion, yaya, tchibouchouchou, dans le poéron, d'ayon, d'ayon, tchistiguinoiseau, gué de la mystique, quoi, bar, quoi. » Voilà, ça sonne, en fait. Et j'ai partagé ce projet avec des amis qui me disaient, voilà, que je rajoute des harmonies couleur jazz. Et je sublime les vieux chants traditionnels de ces grands-mères. Et on a vraiment des pépites. On peut écouter le projet Bercail sur mon site alicehivernojo.com. J'ai le collectage que j'ai déjà réalisé. Ce sont des chansons magnifiques.
0: Et la sortie officielle, elle est prévue en 2027. Est-ce qu'on peut avoir un peu plus de précision?
1: Alors, c'est un projet je suis soutenue par le département de la Vendée et puis la ville des Sables-d'Olonne pour tout le travail de collectage. C'est ce qui me permet de partir aux États-Unis notamment. Je travaille avec Joachim Florent, contrebassiste nantais. Et oui, le premier concert Bercail sera donné pour la ville des Sables-d'Olonne en 2027, dans le cadre de la saison Les Scènes Sablaises, sur scène, avec des musiciens de jazz.
0: Mais en attendant, on peut déjà écouter Armure, le deuxième EP solo et pop d'Alice Hivernojo. C'est déjà disponible sur le site alicehivernojo.com. Sur toutes les plateformes, ce sera à partir du 24 juin. Merci Alice d'être venue sur Nove.
1: Merci à vous.
2: Merci. 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Merci Alice, à bientôt. Demain, on parlera économie comme chaque jeudi avec Emmanuel. On recevra Audrey Marie qui a lancé son institut d'Élise de beauté à Chalon. Demain sur Nove, évidemment, en direct à 12h35. Merci Eva. À demain.
0: À demain.
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0: Angers Démon nouveauté, c'était Nuit Incolore sur Nove. Bon après-midi, dans deux minutes, la playlist de l'après-midi, Mylène Farmer, M. Pokora, The Bachar Nouveauté et Foreigner Souvenir.
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2: Bonjour à tous, on ne répond pas à un drame par des cris. Emmanuel Macron prend la parole dans l'affaire Liana. Le chef de l'État concède qu'il y a eu des dysfonctionnements qui ont mené au drame. Il faut désormais comprendre ce qui relève de la faute individuelle ou du problème systémique, explique-t-il. Emmanuel Macron appelle à agir sans précipitation ni démagogie. La porte-parole du gouvernement, Maud Bréjon, estime que la démission du ministre de la Justice, Gérald Darmanin, ne résoudrait pas le problème. Gérald Darmanin qui voit son projet de loi sur la justice criminelle rejetée en commission à l'Assemblée. Le texte contient notamment la création d'un dispositif de plaidé coupable pour certains crimes. L'objectif est d'accélérer le traitement des dossiers. La proposition de loi sera débattue dans l'hémicycle à la fin du mois dans sa version adoptée par le Sénat. Patrick Bruel présenté à 3 juges d'instruction. Le parquet requiert sa mise en examen pour viol et son placement en détention provisoire. Le chanteur vient de passer 2 jours en garde à vue où il a été entendu pour des faits de viol et d'agression sexuelle. Cette probable mise en examen fait écho aux accusations de 9 victimes. Leurs avocats saluent une première victoire judiciaire. Un homme en garde à vue à Grasse, accusé d'agression sexuelle sur une fillette de 7 ans sur une plage d'Antibes. L'enfant avait échappé à la vigilance de sa mère lorsque le sexagénaire l'a abordé puis agressé. Il a été interpellé en possession d'une peluche pour attirer l'attention des enfants. La nouvelle alerte de l'Institut européen Copernicus sur le climat qui explique que les phénomènes extrêmes sont en train de devenir la norme. Le mois dernier, les températures en Europe occidentale ont parfois dépassé de plus de 10 degrés les normales de saison. L'Europe est le continent qui se réchauffe le plus rapidement sur Terre. Et puis en basket, Victor Wembanyama sur le parquet la nuit prochaine. San Antonio et New York se retrouveront pour le match 4 des finales NBA. Les New Yorkais des Knicks mènent pour l'instant 2-1. Un coup d'envoi à 2h30 du matin au Madison Square Garden. Voilà pour l'essentiel de l'info. Passez une excellente après-midi.
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1: Bonjour à tous. Après l'émotion suscitée par l'affaire Liana, une commission d'enquête sur les dysfonctionnements de la justice va être lancée par le Sénat. Alors qu'Emmanuel Macron évoque des dysfonctionnements manifestes, de son côté, le ministre de l'Éducation veut lutter plus efficacement contre les violences sexuelles. Edouard Geffrey souhaite la mise en place d'une liste noire des personnels interdits dans les écoles pour avoir eu des comportements déplacés avec des mineurs. Cette mesure devrait figurer dans le projet de loi sur la protection de l'enfance. Patrick Bruel sera-t-il incarcéré ? Le parquet de Nanterre a requis la mise en examen du chanteur pour viol et son placement en détention provisoire concernant 9 affaires. Patrick Bruel est présenté à 3 juges d'instruction. La détention provisoire est décidée en cas de risque de trouble à l'ordre public, s'il y a un risque de subornation de témoins ou un risque de fuite et de dissimulation de preuves. Journée de grève à la SNCF avec un TGV sur 3 et un intercité sur 2 annulés. Les 4 syndicats représentatifs appellent les salariés à cesser le travail pour protester contre les restructurations liées à l'ouverture à la concurrence. En cas d'annulation de voyage, la SNCF assure que tous les clients seront contactés et bénéficieront d'un remboursement ou d'une possibilité de report sur un autre train. Le conflit au Moyen-Orient et les menaces de Donald Trump. Pour le président américain, l'Iran a pris trop de temps pour négocier et va en payer le prix. Selon Donald Trump, l'armée iranienne est dans un état catastrophique. Les États-Unis ont mené hier soir 2 séries de frappes contre l'Iran en réponse à l'attaque d'un hélicoptère américain. Et puis, l'équipe de France de football s'envole pour les États-Unis cet après-midi, à la veille de l'ouverture de la Coupe du Monde. Les joueurs s'installeront dans un prestigieux hôtel en plein centre-ville de Boston. La compétition débutera mardi prochain pour eux. Les Français affronteront le Sénégal pour leur premier match avant de jouer contre l'Irak puis la Norvège. Demain, après la cérémonie d'ouverture, le Mexique sera opposé à l'Afrique du Sud à 21h. C'est la fin de cette édition. Excellente journée.
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1: C'est mercredi, un événement avec le Jardin de la Bardonnière qui organise une écoute publique d'un podcast avec l'asso Dardard de Nantes. Le podcast Entre les silences, avec une exposition photo de Morgane Régnier sur les coulisses de son enregistrement un soir en septembre. Cinq femmes témoignent sur les violences qu'elles ont subies, intrafamiliales, sexuelles. Elles seront présentes, les réalisatrices du podcast aussi, pour une diffusion à 20h. Mais avant cela, on vient en fin d'après-midi pour le petit marché à la ferme hebdo, hein, comme toutes les semaines, de la musique. Trad à 19h, crêpes avec les joies de Séné et pique-nique tiré du sac. La maison de la sécurité routière itinérante s'installe demain et vendredi place Ernest Guérin à Saint-Jean-de-Mont. Alors demain de 14h à 17h, vendredi le matin et l'après-midi, un dispositif de prévention qui vise à sensibiliser les usagers au bon comportement sur la route avec plein d'outils pédagogiques dont un simulateur de conduite. Vendredi et samedi, opération solidaire avec la petite épicerie de Noirmoutier, épicerie sociale, et le magasin Biocoop Île de Noirmoutier qui vous attend pour une collecte, et le magasin s'engage à reverser un don financier correspondant à la marge réalisée sur chaque produit donné par les clients lors de cette collecte. On peut aussi participer en tant que bénévole. Info auprès de la petite épicerie de Noirmoutier en Lille, 07 84 30 86 33 ou épicerie.social@ville-noirmoutier.fr.
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1: Bonjour à tous, Patrick Bruel nie toute infraction pénale. Le chanteur est présenté à 3 juges d'instruction. Le parquet requiert sa mise en examen pour viol et son placement en détention provisoire. Patrick Bruel vient de passer 2 jours en garde à vue où il a été entendu pour des faits de viol et d'agression sexuelle. Cette probable mise en examen fait écho aux accusations de 9 victimes. Leurs avocats saluent une première victoire judiciaire. 17 ans de prison prononcés contre un ostéopathe en Alsace, reconnu coupable d'une série de viols et d'agressions sexuelles sur 20 de patientes. L'accusé a assuré avoir toujours agi dans un but thérapeutique. On ne répond pas à un drame par des cris. Emmanuel Macron prend la parole dans l'affaire Liana. Le chef de l'État concède qu'il y a eu des dysfonctionnements qui ont mené au drame. Il faut désormais comprendre ce qui relève de la faute individuelle ou du problème systémique, explique-t-il. Emmanuel Macron appelle à agir sans précipitation ni démagogie. La porte-parole du gouvernement, Maud Bréjon, estime que la démission du ministre de la Justice, Gérald Darmanin, ne résoudrait pas le problème. Gérald Darmanin qui voit son projet de loi sur la justice criminelle rejeté en commission à l'Assemblée. Le texte contient notamment la création d'un dispositif de plaider coupable pour certains crimes. L'objectif est d'accélérer le traitement des dossiers. La proposition de loi sera débattue dans l'hémicycle à la fin du mois dans sa version adoptée par le Sénat. La nouvelle alerte de l'Institut européen Copernicus sur le climat qui explique que les phénomènes extrêmes sont en train de devenir la norme. Le mois dernier, les températures en Europe occidentale ont parfois dépassé de plus de 10 degrés les normales de saison. L'Europe est le continent qui se réchauffe le plus rapidement sur Terre. Et puis, il est de retour chez lui en Somalie, l'arbitre refoulé par les États-Unis alors qu'il devait officier pendant la Coupe du Monde. Selon les autorités américaines, Omar Artan s'est vu refuser l'entrée du pays pour cause d'association avec des membres présumés d'organisations terroristes. L'an passé, il avait été désigné meilleur arbitre africain. Voilà pour l'essentiel de l'info. Excellente journée.
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1: Au programme de ce bloc-neuf, la ville de Chalon reconduit sa journée olympique, rappelez-vous, 2024. Elle investit de nouveaux lieux pour cet événement. Rendez-vous samedi de 10h à 17h, place Aristide Briand. Journée complète avec plein de sports et activités ludiques à découvrir. Pump track, éphémère, mur d'escalade, jeu de réflexes interactifs, tir laser, jeu d'adresse. Une tombola sera aussi proposée à la clé avec des places à gagner pour un match du Vendée Chalon Basket.

0: ou du FC Chaland sur la prochaine saison. Rendez-vous gratuit ce samedi. L'ensemble choral Alternance, dirigé par Paul Crépeau, vous attend dimanche à Salerten pour deux rendez-vous. Premier concert en l'église à 17h avec Motet à l'église, des œuvres sacrées, chœur a cappella. Et puis à 18h, direction le jardin de Vaulieu pour les plus belles chansons de la capitale, Paris à ciel ouvert. Entrée libre, participation au chapeau. Barbâtre met les pieds dans l'eau, c'est sa grande journée plage de l'océan habituelle qui est organisée dimanche à partir de 9h. Plein d'activités gratuites, on peut s'inscrire sur place. Il y aura des initiations au char à voile, catamaran, kitesurf, aviron de mer, e-foil, paddle, atelier cerf-volant, structure gonflable, une fresque participative sur le sable sur inscription, concert de la clé de sol pour clôturer cette journée en musique. On aura aussi un food truck le midi. Toutes les infos, le programme, c'est sur barbâtre.fr.
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0: 16h, le Club Neuf avec les hits de Mylène Farmer. C'est le nouveau qui arrive et après l'actu, il y a Justin Timberlake.
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2: Bonjour à tous. Un nouvel élément dans l'affaire Liana. Le père du principal suspect avait été accusé de viol par l'une de ses petites filles en 2013, avant finalement de bénéficier d'un non-lieu quelques années plus tard. On savait déjà que le frère de Jérôme Barella avait été placé en garde à vue pour viol sur mineur. Dans cette affaire Liana, une commission d'enquête sur les dysfonctionnements de la justice va être lancée par le Sénat. Patrick Bruel sera-t-il incarcéré? Le parquet de Nanterre a requis la mise en examen du chanteur pour viol et son placement en détention provisoire concernant 9 affaires. Patrick Bruel est présenté au juge d'instruction. La détention provisoire est décidée en cas de risque de trouble à l'ordre public, s'il y a un risque de subornation de témoins ou un risque de fuite et de dissimulation de preuves. Journée de grève à la SNCF avec un TGV sur 3 et un intercité sur 2 annulé. Les 4 syndicats représentatifs appellent les salariés à cesser le travail pour protester contre les restructurations liées à l'ouverture à la concurrence. À l'étranger, le conflit au Moyen-Orient et les menaces de Donald Trump. Pour le président américain, l'Iran a pris trop de temps pour négocier et va en payer le prix. Selon Donald Trump, l'armée iranienne est dans un état catastrophique. Les États-Unis ont mené hier soir 2 séries de frappes contre l'Iran en réponse à l'attaque d'un hélicoptère américain. C'est le point d'orgue de sa visite d'une semaine en Espagne. Le pape Léon XIV inaugurera ce soir la Tour du Christ de la Sagrada Familia, plus de 172 mètres, la plus haute du monument imaginé par Antoni Gaudi. Le souverain pontife célébrera pour l'occasion une messe au sein de la célèbre basilique pour marquer les 100 ans de la mort de l'architecte catalan. Et puis, la Ligue de football professionnel a dévoilé les calendriers de la prochaine saison de Ligue 1 et de Ligue 2. Les Parisiens, champions en titre, recevront Rennes lors de la première journée fin août. Leurs dauphins lensois accueilleront Auxerre. À noter que le classique entre l'OM et le PSG se tiendra le 20 septembre pour la 5e journée. Voilà pour l'info. Excellent après-midi. 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

0: C'est à qui le tour? C'était Mylène Farmer.
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0: De nouveaux titres et ça y est, le clip sera disponible pour tout le monde. On attend tout ça. Ce jeudi, demain donc, à 18h, la sortie du clip du tout dernier Mylène Farmer. Merci d'être avec nous. La journée de ce mercredi se poursuit. Toujours ensemble, évidemment, Novma Radio. Le Club Nov, jusqu'à 19h, on parle ciné dans quelques minutes avec la sortie d'un film hyper attendu ce mercredi. D'ici là, on a Pierre Garnier, on a Tech. Il a fait The Voice dernièrement, membre du jury de l'émission The Voice. On l'écoute dans quelques secondes et puis très vite, il y aura également le tout dernier SIA. Avec Afrojack et à nouveau David Guetta. Mais tout d'abord Tech, c'est Girlfriend sur Nov.

0: C'est nouveau, c'était signé Sia sur Nov.
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0: Et aujourd'hui, mercredi, c'est la sortie du tout dernier Steven Spielberg. Et ouais, très attendu comme à chaque fois. Disclosure Day, c'est le titre du film. Si tu découvrais que nous ne sommes pas seuls, c'est la question. Si on te le prouvait, ça te ferait peur ou pas? Les gens ont droit à la vérité. Elle appartient à 7 milliards de personnes. Et oui, chaque seconde nous rapproche de l'inévitable. Voilà donc pour le pitch de ce film. Steven Spielberg, c'est le réalisateur le plus rentable de l'histoire du cinéma. En même temps, on lui doit de très bons films, hein, que des succès. Les Dents de la Mer, Rencontre du troisième type, bien sûr E.T., la saga Indiana Jones, Jurassic Park entre autres, et bien sûr l'inoubliable, très beau et grand film La Liste de Schindler. Ça sort aujourd'hui donc Disclosure Day, le tout dernier Steven Spielberg au ciné. Le bloc 9 dans quelques minutes, Charlotte Cardin et tout à l'heure Amel Bent sur 9.
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0: Amel Bent sur Nove.
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0: Du côté des nouveautés, tout à l'heure vous allez écouter le tout dernier titre d'Adèle Castillon, nouveau talent de la scène française. On aime beaucoup, ça s'appelle Été avec toi. On écoute tout ça dans un quart d'heure. D'ici là, les années 80 à l'honneur. Numéro 1, c'est en 87. On va réécouter Tes états d'Amérique à Luna Parker. Il y a aussi très vite Taylor Swift. Hoplite. Et juste après le bloc Nove, et c'est uniquement sur Nove, la chanteuse écossaise. On se prend dans une minute sur Nove.
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3: Ce mercredi s'ouvre la billetterie du grand rendez-vous en septembre de la Dinguette. L'assaut vous attend les 11 et 12 septembre pour son premier festival. Ce sera à Chaland, au château de la Verrie. 20 artistes annoncés des années 80 à 2000. Groupes, DJ, influenceurs.

0: réseaux sociaux. Allez, quelques noms, partenaires particuliers, Passepartout, comme l'an passé, 2B3, Moussier Tambola, La Chocheux Synchro, Colonel Riel ou encore Chris Anderson et son fameux Madison. Feu d'artifice, danseur, cracheur de feu, plein de surprises, on vient déguiser et on s'inscrit à partir d'aujourd'hui. Un bon anniversaire à la grande roue panoramique de Saint-Jean-de-Mont. Elle fête ses 10 ans et samedi, elle les célèbre avec un artiste qui sera présent pour réaliser une grande fresque visible dès 10h30, heure d'ouverture. Je vous rappelle que le photoclub de Saint-Jean-de-Mont expose pour la première fois en l'église romane de Salertaine. C'est jusqu'à vendredi inclus le thème le street art et en soirée atelier d'écriture sur inscription. La SOLG Danse annonce son nouveau spectacle Réponse. 9 groupes de danseuses en moderne, jazz, classique et lady style. C'est samedi au complexe sportif Terre de Sport à la Garnache à 17h et 20h30. La troisième édition de 1100 dos, ce livre se prépare pour dimanche à Soulan dans les jardins du musée Charles 1100 dos avec l'asso investi à l'organisation de ce festival du livre et des arts, tout simplement 1100 dos, ce livre. Le thème choisi, l'histoire, vous avez une vingtaine d'écrivains régionaux et nationaux annoncés et un par un, Julien Dassin, le fils de Joe Dassin, au programme une table ronde, animation pour les enfants, de la musique à Examtrad toute la journée. L'entrée est libre au festival mais aussi au musée Charles 1100 dos pour l'occasion.
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titre. Elle est originaire d'Angers, on l'a connue il y a quelques années, elle a formé le duo Vidéo Club. Et puis maintenant, elle est en solo, on attend un album, c'est le premier extrait, c'est sympa, c'est frais, c'est fun, comme on dit, pour cet été, pour les vacances. Été avec toi, le tout dernier titre d'Adèle Castillon, avec Neuve. Le Club Neuve, l'info à 17h, juste avant, c'est le retour également de Christophe Willem qui arrive. System, on a Harry Styles, et rappelez-vous, il y a quelques années, excellent le son de ce groupe de Virgins. On écoute Rich Girls sur Neuve.

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0: Christophe Willem et son tout nouveau titre. Et ça s'appelle Le Système. Dua Lipa, Pierre de Mars et dans 2 minutes et Alex Warren juste après les infos sur Neuf.
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2: Bonsoir à tous. La mort d'un soldat français au Liban. Un jeune homme de 21 ans atteint par un tir accidentel lors d'un entraînement. Il servait au sein du 8e régiment de parachutistes d'infanterie de marine de Castres. Il était déployé au Liban depuis début juin pour une mission de partenariat militaire. Sébastien Lecornu reconnaît un problème de moyens pour l'institution judiciaire, mais pas dans l'affaire Liana. Le Premier ministre demande de la transparence sur les dysfonctionnements de la justice. Il faut désormais comprendre ce qui relève de la faute individuelle ou du problème systémique, explique de son côté Emmanuel Macron. Le chef de l'État appelle à agir sans précipitation ni démagogie. Patrick Bruel nie toute infraction pénale. Le chanteur est présenté à des juges d'instruction. Le parquet requiert sa mise en examen pour viol et son placement en détention provisoire. Patrick Bruel vient de passer 2 jours en garde à vue où il a été entendu pour des faits de viol et d'agression sexuelle. Un homme en garde à vue à Grasse, accusé d'agression sexuelle sur une fillette de 7 ans sur une plage d'Antibes. L'enfant avait échappé à la vigilance de sa mère lorsque le sexagénaire l'a abordé puis agressé. Il a été interpellé en possession d'une peluche pour attirer l'attention des enfants. Gérald Darmanin voit son projet de loi sur la justice criminelle rejeté en commission à l'Assemblée. Le texte contient notamment la création d'un dispositif de plaider coupable pour certains crimes. Objectif, accélérer le traitement des dossiers. La proposition de loi sera débattue dans l'hémicycle à la fin du mois. La nouvelle alerte de l'Institut européen Copernicus sur le climat qui explique que les phénomènes extrêmes sont en train de devenir la norme. Le mois dernier, les températures en Europe occidentale ont parfois dépassé de plus de 10 degrés les normales de saison. Et puis en basket, Victor Wembanyama sur le parquet la nuit prochaine. San Antonio et New York se retrouveront pour le match 4 des finales NBA. Les New Yorkais des Knicks mènent pour l'instant 2-1. Coup d'envoi à 2h30 du matin au Madison Square Garden. Voilà pour l'essentiel de l'info. Excellente fin d'après-midi. 9.

0: Alex Warren sur Neuve.
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0: 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On va parler télé dans quelques minutes, on a également Claudio Capéo, Lady Gaga et Maroon 5. C'est le nouveau Héroïne. Et voici la météo sur Neuve.
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0: La météo, toujours et encore de la fraîcheur, hein, mais ça va grimper au niveau du mercure. Patience, c'est attendu pour la fin de semaine et pour le prochain week-end avec le retour en force du soleil et de l'anticyclone. Soirée avec toujours et encore des nuages. Demain, jeudi, des éclaircies, quelques nuages. Ce sera mieux vendredi en attendant donc une poussée du mercure. Demain, les températures resteront dans l'ensemble stationnaires. 9 à 10 au lever du jour, 20 demain en moyenne pour les maximales.
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0: Héroïne, c'est pour l'été, le tout dernier Maroon 5.
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0: Et ce soir, il y a une soirée live, comme d'ailleurs régulièrement, sur la chaîne qui propose beaucoup, beaucoup de musique, de concerts, à savoir France 4. Ce soir, à 21h, le concert avec l'Hyper Weekend Festival. Et sur scène, Marguerite, tout droit venue de la Star Academy. Vous connaissez bien sûr notamment Les Filles, Les Meufs ou encore La Bosse. Et puis son tout nouveau titre que vous écouterez d'ailleurs tout à l'heure à 18h45. Ah, on est précis, vous serez là. Ça s'appelle Belle Vie. Et donc ce soir sur scène, le concert de Marguerite. Rendez-vous, si ça vous dit, sur France 4 à partir de 21h. Bientôt le bloc 9, Amir, avec Alain Parfaite. Et puis juste après la pause, c'est le tout dernier 47 Terre avec Superstar. À écouter sur 9.
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0: fait, c'était Amir. Love. Bonne fin de journée, merci d'être avec nous, merci de nous rejoindre. Prudence sur les routes. Et puis on salue à nouveau celles et ceux qui nous écoutent en digital, les enceintes connectées, notre site. 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Bientôt le son des années 90. Connected, c'est le titre, le souvenir de Stereo MCs. Tout à l'heure, on a également Shakira avec Ed Sheeran. Louisa arrive après le bloc Nove. Jetlag. Et puis le duo Miles Smith et Niall Horan. A tout de suite.
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2: Ce mercredi, un événement avec le Jardin de la Bardonnière qui organise une écoute publique d'un podcast avec l'asso Dardard de Nantes. Le podcast Entre les silences, avec une exposition photo de Morgane Régnier sur les coulisses de son enregistrement un soir en septembre. 5 femmes témoignent sur les violences qu'elles ont subies, intrafamiliales, sexuelles. Elles seront présentes, les réalisatrices du podcast aussi, pour une diffusion à 20h. Mais avant cela, on vient en fin d'après-midi pour le petit marché à la ferme hebdo, hein, comme toutes les semaines, de la musique. Trad à 19h, crêpes avec les joies de Séné et pique-nique tiré du sac. La maison de la sécurité routière itinérante s'installe demain et vendredi place Ernest Guérin à Saint-Jean-de-Mont. Alors demain de 14h à 17h, vendredi le matin et l'après-midi, un dispositif de prévention qui vise à sensibiliser les usagers au bon comportement sur la route avec plein d'outils pédagogiques dont un simulateur de conduite. Vendredi et samedi, opération solidaire avec la petite épicerie de Noirmoutier, épicerie sociale, et les magasins Biocop de Noirmoutier qui vous attend pour une collecte, et le magasin s'engage à reverser un don financier correspondant à la marge réalisée sur chaque produit donné par les clients lors de cette collecte. On peut aussi participer en tant que bénévole. Info auprès de la petite épicerie de Noirmoutier en Lille, 07 84 30 86 33 ou épicerie.social@ville-noirmoutier.fr.
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0: Isabelle.
1: Shakira sur Neuve en duo avec Ed Sheeran.
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1: Bonne nouvelle pour cet été. Vous connaissez, j'imagine, ce festival très très sympa dédié à la chanson française Ultra Song dans un site vraiment très agréable et chaleureux avec une belle affiche. Hein, il y aura la présence de Catherine Lara sur scène avec donc Ultra Song. Également la présence de Billy que nous aurons bientôt d'ailleurs en interview. Billy, eh bien c'est la fille de M. Référence. Hein. Le papa c'est Mathieu Chédid. Également sur scène Arthur Elicia qui a fait notamment les premières parties de Louane. Vous avez toutes les infos, les réservations, ça y est, c'est parti auprès de vos offices de tourisme du pays de Saint-Jean-de-Monts et puis directement sur le site labilletterie.omdm.fr billetterie.omdm.fr. Ultrasong à Notre-Dame-de-Mont du 22 au 24 juillet. Milky avant les infos avec Just the Way You Are, on a Gims sur Neuve et puis tout de suite le tout dernier, Olivia Dean.

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0: Milky sur Nov. Allez, bientôt, Zaou avec MC Solar. Et puis dans 2 minutes, Mojo, Lady sur Nov. 18h, les infos.
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2: Bonsoir à tous. Patrick Bruel passera-t-il une première nuit en prison? Le chanteur accusé de viol et violence sexuelle sur plusieurs femmes est entendu par les juges d'instruction. Le parquet de Nanterre a requis une mise en examen et une détention provisoire. Pour Céline Pic, porte-parole d'Oser le féminisme, une détention provisoire permettrait de mener l'enquête sereinement.
3: L'objectif, bien sûr, c'est effectivement préserver l'enquête. Et pour préserver l'enquête, il faut s'assurer qu'il n'y ait ni trouble à l'ordre public du fait en particulier de la poursuite de la tournée de Patrick Bruel qu'il n'a pas annulée à partir du mois d'octobre. Mais il y a aussi un risque de subordination de témoins, un risque de dissimulation de preuves. C'est simplement la justice telle qu'elle devrait se dérouler dans l'ensemble des affaires. Et malheureusement, aujourd'hui, on a 85% de classement sans suite. C'est une très bonne nouvelle. C'est ce que nous espérons toutes.
2: Lors de sa garde à vue, Patrick Bruel a nié les faits reprochés. En tout, 26 victimes ont été recensées par la justice dans ce dossier. Un nouvel élément dans l'affaire Liana, le frère du principal suspect, est lui impliqué dans une autre affaire. Il a été mis en examen pour viol sur mineur et viol sur conjoint. Après les plaintes de 2 ex-compagnes, Yannick Barella nie toute relation sexuelle non consentie. La mort d'un soldat français au Liban, un jeune homme de 21 ans atteint par un tir accidentel lors d'un entraînement. Il servait au sein du 8e régiment de parachutistes d'infanterie de marine de Castres. Il était déployé au Liban depuis début juin pour une mission de partenariat militaire. Pendant ce temps, Donald Trump poursuit ses menaces pour le président américain. L'Iran a pris trop de temps pour négocier et va en payer le prix. Selon Donald Trump, l'armée iranienne est dans un état catastrophique. Les États-Unis ont mené hier soir 2 séries de frappes contre l'Iran en réponse à l'attaque d'un hélicoptère américain. Et puis l'équipe de France de football s'est envolée pour les États-Unis cet après-midi, direction Boston, à la veille de l'ouverture de la Coupe du Monde. La compétition débutera mardi prochain pour les tricolores contre le Sénégal. Voilà pour l'info, excellente soirée. 9.

0: Zao sur Nov avec MC Solar.
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0: Ah, je vous rappelle cette info si vous êtes passé à côté. Ça se passe en Italie. Si votre animal de compagnie, chien ou chat par exemple, est malade, eh bien vous pouvez avoir un arrêt de travail. Eh ouais, c'est le premier pays à faire ça. Il suffit d'avoir un certificat du vétérinaire, évidemment. Tiens, mais moi je vais me prendre un animal de compagnie. Voilà, juste pour ça, on sait jamais. Ça peut servir pour un arrêt de travail. Non, je blague. J'ai déjà. Hein. Voilà, ça se passe donc en Italie. Allez, pour la suite, on a tout à l'heure Angèle. Angèle avec le groupe Justice. LP également écouté, et après la météo Léonie avec Callum Scott et Stay. Belle soirée, c'est Nov.
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0: La météo, toujours et encore de la fraîcheur, hein, mais ça va grimper au niveau du mercure. Patience, c'est attendu pour la fin de semaine et pour le prochain week-end avec le retour en force du soleil et de l'anticyclone. Soirée avec toujours et encore des nuages. Demain, jeudi, des éclaircies, quelques nuages. Ce sera mieux vendredi, en attendant donc une poussée du mercure. Demain, les températures resteront dans l'ensemble stationnaires. 9 à 10 au lever du jour, 20 demain en moyenne pour les maximales.
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0: Angèle sur Neuve, c'était What You Want. 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Ça continue, c'est demain 10h, l'édition sur Neuve. Dans quelques minutes, le bloc Neuve entre autres, et à suivre tout à l'heure Trinix et Madane.
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0: Phoenix sur Nova Radio. 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Très vite, un grand souvenir de Queen et Freddie Mercury. Tout à l'heure, vous écouterez Marine. Et puis, il y a également Feu Chatterton. Et c'est prévu juste après le bloc 9.
1: Allons voir.
0: Et dans un quart d'heure, le tout dernier, Marguerite.
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0: Elle s'appelle Belvie. À suivre sur Nova Radio.
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4: Au programme de ce bloc Nova, la ville de Chaland reconduit sa journée olympique. Rappelez-vous, 2024, elle investit de nouveaux lieux pour cet événement. Rendez-vous samedi de 10h à 17h, place Aristide Briand. Journée complète avec plein de sports et activités ludiques à découvrir. Pump track, éphémère, mur d'escalade, jeu de réflexes interactifs, tir laser, jeu d'adresse. Une tombola sera aussi proposée à la clé avec des places à gagner pour un match du Vendée Chaland Basket ou du FC Chaland sur la prochaine saison. Rendez-vous gratuit ce samedi. L'ensemble choral Alternance dirigé par Paul Crépeau vous attend dimanche à Salertaine pour deux rendez-vous. Premier concert en l'église à 17h avec Motet à l'église, des œuvres sacrées, chœur a cappella. Et puis à 18h, direction le Jardin de Vaulieu pour les plus belles chansons de la capitale, Paris à ciel ouvert. Entrée libre, participation au chapeau. Barbâtre met les pieds dans l'eau, c'est sa grande journée plage de l'océan habituelle qui est organisée dimanche à partir de 9h. Plein d'activités gratuites, on peut s'inscrire sur place. Il y aura des initiations au char à voile, catamaran, kitesurf, aviron de mer, e-foil, paddle, atelier cerf-volant, structure gonflable, une fresque participative sur le sable sur inscription, concert de la clé de sol pour clôturer cette journée en musique. On aura aussi un food truck le midi. Toutes les infos, le programme, c'est sur barbâtre.fr.
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0: uniquement sur Nov, c'était Camrad.
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0: Bonne soirée déjà, mercredi, on se retrouve demain, bien sûr demain jeudi, les matins Nov dès 6h, ensuite l'addition, le jeu continue, ce sera à partir de 10h. David Guetta, Jennifer Lopez pour les hits avant 19h, Pierre Demaré de retour, on va écouter Je pense à vous, et puis je vous rappelle que ce soir, si ça vous dit, il y a une soirée live avec notamment sur scène Marguerite. Ce sera ce mercredi tout à l'heure, donc dès 21h sur France 4, la voici avec son tout nouveau titre, et c'est déjà sur Nov. Marguerite et Belle Vie, écoutez, découvrez. Bon mercredi soir, à demain les amis sur Nov.

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1: Ce mercredi s'ouvre la billetterie du grand rendez-vous en septembre de la Dinguette. L'assaut vous attend les 11 et 12 septembre pour son premier festival. Ce sera à Chalons, au château de la Verrie. 20 artistes annoncés des années 80 à 2000. Groupes, DJ, influenceurs, stars des réseaux sociaux. Allez, quelques noms, partenaires particuliers, passe-partout, comme l'an passé. 2B3, Moussier Tombola, La Chouche Synchro, Colonel Riel ou encore Chris Anderson et son fameux Madison. Feu d'artifice, danseurs, cracheurs de feu, plein de surprises, on vient déguiser et on s'inscrit à partir d'aujourd'hui. Un bon anniversaire à la grande roue panoramique de Saint-Jean-de-Monts. Elle fête ses 10 ans et samedi, elle les célèbre avec un artiste qui sera présent pour réaliser une grande fresque visible dès 10h30, heure d'ouverture. Je vous rappelle que le photoclub de Saint-Jean-de-Monts expose pour la première fois en l'église romane de Salerten. C'est jusqu'à vendredi inclus le thème le street art et en soirée, atelier d'écriture sur inscription. La SOLG Danse annonce son nouveau spectacle Réponse. 9 groupes de danseuses en moderne, jazz, classique et lady style. C'est samedi au complexe sportif Terre de Sport à la Garnache à 17h et 20h30. La troisième édition de 1100 dos, ce livre se prépare pour dimanche à Soulan dans les jardins du musée Charles 1100 dos avec l'assaut investi à l'organisation de ce festival du livre et des arts, tout simplement 1100 dos, ce livre. Le thème choisi, l'histoire, vous avez une vingtaine d'écrivains régionaux et nationaux annoncés et un parrain, Julien Dassin, le fils de Joe Dassin, au programme une table ronde, animation pour les enfants, de la musique à Examtrad toute la journée. L'entrée est libre au festival, mais aussi au musée Charles 1100 pour l'occasion.
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